La Tuque, vous êtes à l'écoute du O97.1 en direct du studio Déco PTM en ce lundi soir. Et je prends le temps de saluer toute l'équipe de l'hôtel Marino à La Tuque. C'est toujours un plaisir de vous accompagner dans votre soirée. On est ensemble jusqu'à minuit.

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Je vous l'offre ce soir. Mon nom est Danaë Thériault. Merci.

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2: Voici vos nouvelles, Arsenal Média. La quatrième journée familiale des résidents du chemin Contour du Lac à Beauce aura lieu ce samedi 11 juillet chez Aviation Latuc. Comme ce fut le cas pour les autres années, l'événement sera au profit de la Fondation pour la santé du Haut-Saint-Maurice. Pour une troisième année, une course de canot en C2 sera présentée. Sur place, on aura droit à de l'animation, de la musique, des jeux gonflables et même des canons à mousse pour les enfants. Un terrain de volley-ball sera aussi accessible. Un trio comprenant une poutine, un hot-dog et un rafraîchissement seront en vente sur place dès 11h pour 10$. Les profits seront versés à la Fondation. Le Latucois Luc Kessy sera en spectacle demain à l'occasion de la prochaine présentation des Vendredis artistes d'ici. Il propose un spectacle intitulé « Souvenirs en chanson ». On pourra assister à sa prestation dès 19h au Parc des Générations, situé sur la rue Saint-Antoine. Apportez vos chaises. Rappelons que les spectacles présentés dans le cadre de la série des Vendredis artistes d'ici sont offerts gratuitement. Finalement, côté météo à Latuc, ce soir et cette nuit, c'est nuageux avec 30% de probabilité d'averse et le minimum est de 16 degrés.

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Un bon lundi soir, c'est un plaisir de vous accompagner à la TUC. 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

Oh, qu'on a des bonnes nouvelles en ce lundi soir ici à la TUC dans l'actualité parce que ça a été un franc succès pour la journée familiale du contour du lac à Beauce. Donc, si vous voulez en savoir plus sur cet événement qui, encore une fois, a connu un grand succès, ben, dirigez-vous sur monlatuc.com. 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Merci d'être à l'écoute du 97.1. C'est un plaisir de vous accompagner à Haut.

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2: Voici vos nouvelles, Arsenal Média. La quatrième journée familiale des résidents du chemin Contour du Lac à Beauce aura lieu ce samedi 11 juillet chez Aviation Latuc. Comme ce fut le cas pour les autres années, l'événement sera au profit de la Fondation pour la santé du Haut-Saint-Maurice. Pour une troisième année, une course de canot en C2 sera présentée. Sur place, on aura droit à de l'animation, de la musique, des jeux gonflables et même des canons à mousse pour les enfants. Un terrain de volley-ball sera aussi accessible. Un trio comprenant une poutine, un hot-dog et un rafraîchissement seront en vente sur place dès 11h pour 10$. Les profits seront versés à la Fondation. Le Latucois Luc Kessy sera en spectacle demain à l'occasion de la prochaine présentation des Vendredis artistes d'ici. Il propose un spectacle intitulé « Souvenirs en chanson ». On pourra assister à sa prestation dès 19h au Parc des Générations, situé sur la rue Saint-Antoine. Apportez vos chaises. Rappelons que les spectacles présentés dans le cadre de la série des Vendredis artistes d'ici sont offerts gratuitement. Finalement, côté météo à Latuc, ce soir et cette nuit, c'est nuageux avec 30% de probabilité d'averse et le minimum est de 16 degrés.

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Je vous l'offre ce soir. Mon nom est Danaë Thériault. Merci d'être à l'écoute. Oh.

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2: Voici vos nouvelles, Arsenal Média. La quatrième journée familiale des résidents du chemin Contour du Lac à Beauce aura lieu ce samedi 11 juillet chez Aviation Latuc. Comme ce fut le cas pour les autres années, l'événement sera au profit de la Fondation pour la santé du Haut-Saint-Maurice. Pour une troisième année, une course de canot en C2 sera présentée. Sur place, on aura droit à de l'animation, de la musique, des jeux gonflables et même des canons à mousse pour les enfants. Un terrain de volley-ball sera aussi accessible. Un trio comprenant une poutine, un hot-dog et un rafraîchissement seront en vente sur place dès 11h pour 10$. Les profits seront versés à la Fondation. Le Latucois Luc Kessy sera en spectacle demain à l'occasion de la prochaine présentation des Vendredis artistes d'ici. Il propose un spectacle intitulé « Souvenirs en chanson ». On pourra assister à sa prestation dès 19h au Parc des Générations, situé sur la rue Saint-Antoine. Apportez vos chaises. Rappelons que les spectacles présentés dans le cadre de la série des Vendredis artistes d'ici sont offerts gratuitement. Finalement, côté météo à Latuc, ce soir et cette nuit, c'est nuageux avec 30% de probabilité d'averse et le minimum est de 16 degrés.

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Du soir, c'est un plaisir de vous accompagner à La Tuque. 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

ici à La Tuque dans l'actualité parce que ça a été un franc succès pour la journée familiale du contour du lac à Beauce. Donc, si vous voulez en savoir plus sur cet événement qui, encore une fois, a connu un grand succès, ben, dirigez-vous sur monlatuque.com. 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Merci d'être à l'écoute.

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2: Voici vos nouvelles, Arsenal Média. La quatrième journée familiale des résidents du chemin Contour du lac à Beauce aura lieu ce samedi 11 juillet chez Aviation Latuc. Comme ce fut le cas pour les autres années, l'événement sera au profit de la Fondation pour la santé du Haut-Saint-Maurice. Pour une troisième année, une course de canot en C2 sera présentée. Sur place, on aura droit à de l'animation, de la musique, des jeux gonflables et même des canons à mousse pour les enfants. Un terrain de volley-ball sera aussi accessible. Un trio comprenant une poutine, un hot-dog et un rafraîchissement seront en vente sur place dès 11h pour 10$. Les profits seront versés à la Fondation. Le Latucois Luc Kessy sera en spectacle demain à l'occasion de la prochaine présentation des Vendredis artistes d'ici. Il propose un spectacle intitulé « Souvenirs en chanson ». On pourra assister à sa prestation dès 19h au Parc des Générations, situé sur la rue Saint-Antoine. Apportez vos chaises. Rappelons que les spectacles présentés dans le cadre de la série des Vendredis artistes d'ici sont offerts gratuitement. Finalement, côté météo à Latuc, ce soir et cette nuit, c'est nuageux avec 30% de probabilité d'averse et le minimum est de 16 degrés.

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3: Un excellent matin. Bienvenue dans vos 100 000 matins en ce mardi 14 juillet. Ah, j'avais un punch.

OK, la Marseillaise. Merci beaucoup. Vous avez reconnu l'hymne national français. Ben oui, 14 juillet, c'est la fête nationale des Français. Bienvenue dans vos 100 000 matins, encore une fois. Peu importe où vous nous synthonisez. Puis là, vous dites, ah, mais moi, je suis en vacances. Puis là, je m'en vais. J'ai de la misère à vous pogner quand je suis au camping. Hey, avez-vous un Wi-Fi au camping? Oui, un Wi-Fi en vacances, peu importe. Oui, c'est simple. Vous allez sur votre fréquence préférée, c'est-à-dire une des fréquences sur laquelle vous nous écoutez, et vous rajoutez .ca à la fin. Là, vous allez voir, vous allez avoir une belle petite section écoute en direct ou une section rattrapage si jamais vous nous manquez en direct. D'ailleurs, je salue les gens du haut 97.3 à Victoriaville, au 92.1 à Drummond, au 106.5 à Saint-Hyacinthe et les environs, au 104.1 du côté de Saint-Jean, au 97.1 à La Tuque et au 104.3, au 102.1, au 95.7 du côté de l'Abitibi. Comme je l'ai dit, vous rajoutez un .ca à la fin de ces indicatifs-là. Vous allez voir, ça va vous amener sur nos sites web. Vaut la peine d'aller faire son tour une fois de temps en temps. Fait que merci d'être là. On a encore une fois une super belle émission. Marc Bouchard est avec nous là dans à peu près une trentaine de minutes. On va parler de la Mustang Mach-E qui est à l'essai avec Marc cette semaine. Et on a aussi notre chronique financière avec Francis Frappier comme à tous les mardis. Manquez pas ça. Toujours ben, ben intéressant. Un paquet de sujets aussi, le fun. Et c'est le retour ce matin de la toune du jour. Ouais. Je vous ai expliqué, je vous en ai parlé déjà comment mon cerveau, des fois, est un peu bizarre. Ma blonde, elle dit qu'il est tout le temps bizarre, mais bon. Et je me lève le matin des fois, puis il y a une toune qui est là, qui est présente. Je l'entends pas, là. C'est pas... mon cadran, quand il sonne, c'est pas cette musique-là qui joue jamais. Mon cadran, de toute façon, est sur une radio parlée. C'est pas de la musique, ça vient pas de là. D'où ça vient, je le sais pas. Mais en tout cas, c'est là, qu'est-ce que vous voulez que je fasse? Et donc, je vais vous en parler de la... musique, la toune du jour que j'ai dans la tête dans quelques minutes, mais on va se jouer de la bonne musique en attendant parce qu'on en a de l'excellente là, déjà dans la première demi-heure. On va avoir du Gabriel Fredette, on a Jonathan Pinchot, on a Too Low et Stromae qui s'en viennent dans quelques minutes tout de suite après les Cowboys fringants. C'est ce qui commence cette édition du mardi 14 juillet de vos 100 000 matins. Merci d'être avec nous autres dans le meilleur de la musique à haut. Je vous souhaite une super belle journée.

J'en ai déjà parlé. Le matin, quand je me lève, en 99% du temps, il y a une chanson qui est là, dans ma tête. Et ça vient pas du cadran, ça vient pas de la veille. Je le sais, tu sais, je me couche pas en écoutant de la musique. J'ai pas écouté de la musique hier soir, en soupant, ni après, souper, ni avant. Fait que, elle vient d'où? Je le sais pas. C'est tout le temps bizarre. Puis ça, ça donne des journées, des fois, un peu... comment ma blonde a dit ça? Des journées comédie musicale. Parce que là, je la fredonne, puis je la chante, puis ça m'a fait penser souvent à une autre. Puis j'ai aussi cette tendance-là, tu sais, mettons, t'es dans une conversation, puis là, il y a, dans la conversation, par hasard, arrive la parole ou une parole d'une chanson, puis ça, la chanson part, puis je me mets à la fredonner, puis tout ça, puis c'est ça des journées comédie musicale. Mais bon, j'ai toujours une toune dans la tête le matin, puis des fois c'est bizarre, puis des fois ça n'a pas rapport, des fois c'est bon, puis des fois c'est pas très bon. Ce matin, je vais vous la faire jouer. Je vais vous faire jouer un petit bout, là, pas au grand complet, mais je vais faire jouer un petit bout de la chanson avec laquelle je me suis levé ce matin, dans ma tête.

inquiétez-vous pas, vous avez pas, vous avez, on n'a pas changé de poste, vous êtes toujours à la même place. C'est rare qu'on entende Céline Dion sur les ondes de haut, mais Pour que tu m'aimes encore, qui est une des grandes chansons de Céline, une des grandes chansons en français. Bon, il y a eu Power of Love, tu sais, de ses albums anglophones. Il y en a eu des méga succès planétaires, mais ça, c'en est un de ses grands succès. D'ailleurs, ça se retrouve sur l'album qui a fêté ses 30 ans. C'est tout un album, ça. Cet album-là, vraiment, là, de Céline Dion. D'ailleurs, il y a eu un reportage et ça, ça vaut vraiment la peine d'être vu. Avec Jean-Jacques Goldman, il nous raconte toute l'histoire de cet album mythique de Céline Dion. Ça vaut vraiment la peine d'être vu. Moi, je suis pas un plus grand fan de Céline. T'sais, j'écoute pas de Céline Dion dans ma vie de tous les jours. Mais les deux reportages récents qu'il y a eu de Céline, c'est-à-dire celui pour deux et celui pour la période là où elle est tombée malade. T'sais, ils ont filmé un documentaire sur elle. Puis tu vois, là, tu sais, quand elle a annoncé qu'elle se retirait, puis que là, sa maladie des muscles raides et tout ça, là, du corps raide, en tout cas. Et ces deux reportages-là ont changé un peu ma vision. J'ai toujours trouvé que c'était une grande dame, toujours trouvé qu'elle avait un talent indéniable, mais j'étais pas le plus grand fan. Mais ça a changé un peu ma perception. Puis j'ai trouvé que c'était une femme encore plus forte que je pensais, puis encore plus extraordinaire que je pensais. Puis la création de cet album-là, dans les années 90, c'est exceptionnel. Puis où Jean-Jacques Goldman a été capable d'amener Céline, c'est pas pour rien que cette chanson-là résonne et qu'elle a été reprise à maintes et maintes fois par plusieurs autres chanteurs et chanteuses. D'ailleurs, moi, c'est la version de Louis-Jean Cormier que j'adore le plus. Bon, que je voulais, j'ai un petit fait pour Louis-Jean, mais ça, c'est une autre affaire. Allons-y donc avec Jonathan Pinchot dans un autre ordre d'idées totalement. C'est Belle Infirmière dans le meilleur de la musique à haut. Merci d'être là. On vous souhaite un excellent mardi, tout le monde.

0: Jonathan Pinchot dans le meilleur de la musique. On a toujours d'Alexandre Musique. On a aussi Marc Bouchard qui s'en vient dans quelques minutes. Là. Marc Bouchard qui, ce matin, va nous parler de la Fiat Topolino. Je pratique mon italien ce matin, sans insulte hein, aux Italiens, aucunement. Si vous êtes à l'écoute, vous êtes italien, vous avez de la descendance italienne. Non, ce n'est pas de l'appropriation culturelle, oh que non. C'est juste un petit clin d'œil, un petit peu de fun. Matin, prenez pas ça au sérieux. Vous allez où avec ça? Ah, on va y aller en musique. Tiens. Gabriel Fredette à 6h14, merci d'être là. Non, je parlais de la Fiat Topolino de Marc Bouchard. Il va nous, pas juste nous parler de ça, là, il va nous parler aussi de le véhicule qui est à l'essai pour lui là, cette semaine, qui est la Mustang Mach-E. Mais allons-y, en musique avec Gabriel Fredette. C'est le bon choix dans le meilleur de la musique à haut.
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1: Ça, c'en est un qui tourne à la grandeur du Québec. D'ailleurs, hein, on est dans cette période-là, les périodes des différents festivals. Il y en a vraiment pour tous les goûts. Là. Renseignez-vous, que ce soit dans vos sites de ville, que ce soit dans les sites des organisations touristiques, Tourisme Montérégie, Tourisme Centre du Québec et tout ça. Vous allez voir là, vraiment les festivals. Il y a des spectacles organisés aussi par les municipalités. Bref, tu sais, puis au Québec, c'est la grosse saison. Puis on s'entend, là, tous les artistes qui veulent moindrement se faire voir un petit peu, qui veulent se faire entendre, ben ils sortent, là. Et c'est le temps d'en profiter parce que, vraiment, là, l'été est beau. Hein, il fait chaud, oui. Là, vous allez me dire, ben non, pas si beau que ça. Il faut pas... Bon, c'est quand même pas si mal que ça. Là, ça a pris du temps avec sa part, mais on est quand même pas si mal que ça, là, à sortir. Fait que c'est le temps d'aller jouer dehors, d'aller profiter des différents festivals de musique à travers la province de Québec. Courte pause, Marc Bouchard s'en vient, puis on a aussi de l'excellente musique avec, entre autres, Blue Ridge Band, Mexico de Caen, et bien plus encore. Encore avec nous autres ce matin à O.
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1: Bonjour, ici Michel Scarpino. Voici le bilan de l'actualité. Tout d'abord, la population du Québec est appelée à se stabiliser durant les prochaines années et celle de la Mauricie pourrait connaître une croissance de 4,8% d'ici 2051. C'est ce que rapportent les dernières données de l'Institut de la statistique du Québec. La population de la Mauricie se chiffre à 289 722 personnes cette année. Elle grimperait à plus de 303 000 habitants en 2051. On apprend également que les besoins en logement pour la région de la Mauricie pourrait augmenter de 7 %. La capitale nationale est la région où on connaîtra la plus forte hausse durant cette période, avec tout près de 14 %, alors que la population de la Côte-Nord, en revanche, diminuerait de 15 %. Toujours dans le domaine des chiffres, selon l'enquête sur la population active pour le Québec, l'emploi a connu une diminution d'1,7 % en juin pour s'établir à 125 800 en Mauricie. Ainsi, les données publiées par l'Institut de la statistique du Québec révèlent que 2100 personnes de moins sont à l'emploi dans la région. Le taux de chômage en Mauricie s'est établi à 6,5 % en juin, en baisse d'un dixième de point de pourcentage par rapport à la moyenne entre janvier et juin. Et puis, Abidjan aura un nouveau bâtiment abritant un dépanneur grâce au soutien financier du gouvernement du Québec. 400 000 $ ont été octroyés du secrétariat aux relations avec les Premières Nations et les Inuits, assorti d'une garantie de prêt de 150 000 $ du Fonds d'initiative autochtone, volet développement économique. Eliane Awashish pourra donc donner vie à son nouveau dépanneur Wawamin, ce qui permettra de compléter l'offre de produits qui existe déjà à l'épicerie, notamment avec des mets préparés. Selon le bureau de la députée Marie Louise Tardy, Mme Awashish opère un petit dépanneur à côté de sa maison, mais l'emplacement ne répond plus aux besoins grandissants. Un nouveau bâtiment sera donc construit. Ça complète le bilan de l'actualité Arsenal Média. 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
2: Là-dessus, on est au jaune ce matin sur le site d'Environnement Canada. Bon, on aurait pu mettre pour deux raisons. Là, premièrement, parce qu'il va faire chaud. On peut voir un maximum à 28, même avec le facteur humidex, là, on pourrait ressentir jusqu'à 36. On a déjà 19 au cœur de la ville, mais c'est surtout veille d'orage violent. Ça pourrait arriver cet après-midi. Tout au long de la journée, là, c'est 60% de probabilité d'averse, mais risque d'orage violent en fin de journée. Demain, c'est plus beau, là, avec du soleil maximum à 27. 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Merci. Notre chroniqueur automobile préféré, Marc Bouchard, ben c'est le seul qu'on a, vous allez me dire, là, mais bon, il s'en vient dans quelques minutes nous parler, entre autres, de la Mustang Mach-E qu'il essaie cette semaine et aussi de la Fiat Topolino. Un genre de phénomène qui va venir ou non au Canada, on ne sait pas. Mais pour tout de suite, c'est Blue Ridge Band avec Chasing Sunsets dans le meilleur de la musique. À haut.

0: C'est toujours un plaisir de le retrouver, notre grand spécialiste automobile, Marc Bouchard. Bon matin, Marc.
1: Bon matin, mon cher.
0: Comment ça va, Marc?
1: Ça va super bien, et toi?
0: Ça va très bien, merci, Marc. Ben, c'est certain, on s'en parlait en des ondes, j'arrive une semaine de vacances, fait que je ne peux pas être plus reposé que ça.
1: Moi aussi, ça va m'arriver un jour.
0: Ben, certain, Marc, ça va t'arriver plus vite qu'on pense. Et ben là, t'es presque en vacances, parce que, tu sais, on va parler de la Mach-E que t'es en train d'essayer, fait que ça, c'est une vacance quand même, là, d'être assis là-dedans.
1: Ouais, c'est pas pire, j'avoue qu'il y a pire dans la vie, là.
0: On va commencer en parlant de la Fiat Topolino.
1: Ah oui, je t'ai trouvé une auto.
0: Ah, pour moi?
1: Ouais.
0: OK.
1: Bon, c'est sûr que ça a un petit peu de contraintes. La voiture mesure 2 mètres 4 de long.
0: OK.
1: C'est un petit peu plus court qu'une Smart.
0: Juste pour information. Oui,
1: ça va au maximum, mais remarque que tu serais totalement en sécurité puisque ça ne dépasse pas 40
0: km/h. OK. C'est un très petit véhicule de ville, on s'entend, Marc.
1: Même pas. En fait, techniquement, okay. Il est même pas permis au Canada. Il n'est pas permis sur nos routes pour le moment. Il est actuellement importé aux États-Unis, puis ça a fait vraiment le buzz la semaine passée parce que tout le monde en a parlé. Elle est super mignonne, la Fiat Topolino. Topolino, ça veut dire petite souris en passant.
0: OK.
1: C'est la seule portion d'italien que je connais. Là, fait que, mais alors, c'est vraiment très joli. Ça a l'air d'une petite bottine. C'est toute cute. En plus, ils l'ont présentée dans un vert menthe pâle. Elle est super belle. Mais écoute, c'est une voiture électrique, 75 km d'autonomie, 40 km/h de vitesse maximale, pas de coussin gonflable. Les portes sont optionnelles.
0: Les portes sont optionnelles?
1: Oui, monsieur, les portes sont optionnelles.
0: Okay.
1: Ça se vend quand même 15 000 $US.
0: Ah, quand même. Okay.
1: Quand même. Mais c'est, dans le fond, un gros kart de golf. Qu'on peut utiliser aux États-Unis. Tu sais, aux États-Unis, ils ont beaucoup de ce qu'ils appellent des communautés fermées, là.
0: Ouais.
1: Les gated communities. Ben, là-dedans, normalement, tu peux rouler en kart de golf. Fait que tu vas pouvoir rouler en Fiat Topolino. Évidemment, ça limite considérablement l'usage. Pas question d'aller sur les grandes routes avec ça, là.
0: Ouais,
1: Clairement pas. Et la grande question qu'on a depuis une semaine, c'est est-ce que ça va venir au Canada? Mais la réponse, c'est non. On a déjà eu ce genre de véhicule-là il y a plusieurs années. C'était construit à Saint-Jérôme. Ça s'appelait des ZENN. Z-E-N-N pour Zero Emission No Noise.
0: OK.
1: C'était des petites voitures électriques qui avaient à peu près les mêmes caractéristiques. C'était monté avec des autos, des batteries 12 volts. Et on a finalement interdit la vente chez nous. Peugeot a essayé en 2016-2017 de nous importer la Twizy, qui est un espèce de vélo quatre roues électrique, deux passagers, un derrière l'autre. Finalement, ils en ont importé six, parce que ça se vendait comme 20 000 $, ça avait pas de bon sens, puis tu ne vas pas l'utiliser sur la route. Donc, en réponse à la question, c'est non, la Fiat Topolino ne viendra pas chez nous. Mais regardez-la, elle est super mignonne. C'est une petite bebelle, super cool. Honnêtement, là, moi, je vais pas aux États-Unis, mais des fois, je regrette quasiment de pas y aller pour aller l'essayer, sincèrement.
0: Ça vient pas chez nous, Marc, parce que on n'est pas consommateur de ça ou parce que c'est au niveau des règles de sécurité?
1: Ah, au niveau des règles de sécurité, il y a rien de sécuritaire là. Il y a pas de test de collision, il y a pas de coussin gonflable. Oui, il y a des ceintures puis il y a des lumières, là, okay. Mais c'est à peu près tout. C'est vraiment. Mais en Europe, des voitures comme ça, il y en a des tonnes. Ça s'appelle souvent des voitures sans permis. C'est-à-dire que tu n'as pas besoin d'un permis de conduire traditionnel pour les conduire. Normalement, c'est une espèce de permis de scooter. Et il y en a, quand tu te promènes dans les grandes villes européennes, il y en a partout parce que c'est des petites voitures électriques qui se faufilent n'importe où. Et je me rappelle, je suis allé en Italie il n'y a pas si longtemps, il y a une couple d'années avec mon épouse, et on avait été très frappés de constater le nombre de ces véhicules-là qui se stationnaient, non pas en parallèle, mais en perpendiculaire avec la rue. Ce qui fait que dans un même espace de stationnement, tu pouvais avoir trois petites voitures qui étaient stationnées.
0: Fait que c'est la version Fiat de la Vespa, finalement, la Vespa italienne, à peu près.
1: À quatre roues, mettons.
0: À quatre roues,
1: Une Vespa à quatre roues avec un toit. Mais oui, c'est à peu près ça.
0: Là, on va parler d'une vraie automobile. On va parler de la Mustang Mach-E.
1: Ouais, là, j'entends déjà les gens dire « C'est pas une vraie Mustang! »
0: Ah ouais.
1: C'est vrai, c'est pas une vraie Mustang. Mais c'est quand même un véhicule qui, honnêtement, au niveau des voitures électriques, moi, me plaît beaucoup. Parce que on a été capable d'aller chercher un petit peu de personnalité. Souvent, on reproche aux véhicules électriques d'être un peu ennuyant à conduire. Ben, au moins, la Mustang, on a essayé de faire quelque chose de différent. Oui, c'est lourd, oui, c'est massif. Mais moi, j'avais la version GT, 480 chevaux. Faut dire que, ouais, c'est sûr. Les cheveux te volent au vent assez vite, c'est pas trop long. c'est quand même une autonomie. Tu vois, elle est à 100% ce matin. On m'affiche 435 km d'autonomie, ce qui est tout à fait raisonnable. Il y a de l'espace à l'intérieur. Bref, c'est un très bon choix. Elle a eu des problèmes en masse au début. Entre autres, en hiver, ça marchait vraiment pas. Mais maintenant, on a mis une thermopompe. C'est beaucoup amélioré. Écoute, c'est pas encore donné, là. La version GT que j'ai vaut à peu près 68 000 $. Fait que c'est sûr que c'est pas mal d'argent, mais il y a des versions Select qui sont beaucoup plus abordables, beaucoup moins puissantes cependant, mais quand même plus abordables. C'est vraiment des voitures le fun. J'aime beaucoup la Mach-E.
0: Pour faire honneur au nom Mustang, un peu comme a fait la Charger, Marc, est-ce qu'on a instauré un système de son, un système sonore pour reproduire le son du moteur Mustang?
1: Ouais, mais c'est agréable comme des ongles sur un tableau, là. Je veux dire, c'est vraiment pas le fun. J'aime vraiment pas ça. Par contre, ce qu'on a fait, c'est quand on regarde la voiture, c'est esthétique. La partie avant, la partie arrière, quand tu la regardes, tu vois que c'est pas de Mustang ordinaire, mais tu vois qu'il y a des liens de parenté.
0: Puis visiblement, ben, les performances sont au rendez-vous, Marc, avec 400 quelques chevaux, le 0-100, ça doit se faire assez vite, là.
1: Ouais, le 0-100 se fait assez vite, mais objectivement, il n'y a pas beaucoup d'occasions, à part quand tu rentres sur l'autoroute, il n'y a pas beaucoup d'occasions pour faire ça. C'est plutôt au niveau du confort général sur la route. Je t'avoue que ça va vraiment très bien.
0: Marc, comme à l'habitude, c'est toujours très intéressant. Merci. Puis je vais aller voir ça tout de suite. Moi, j'avais pas eu le temps d'aller voir la Fiat, la petite souris, mais j'ai bien hâte de voir ça. Tu me l'as bien vendu, mettons. Puis je vais peut-être aussi, comme toi, vouloir aller aux États-Unis juste pour peut-être m'asseoir dedans.
1: Ouais, moi, peut-être aller en Italie, par exemple, ça serait mieux. Mais en tout cas, c'est une autre affaire.
0: Je pense que je vais prendre ton option aussi, Marc. On se fera un voyage ensemble des vacances.
1: OK,
0: Marc, salut. Marc Bouchard, notre spécialiste que vous pouvez retrouver, bien sûr, sur le podcast Gotchard. Allez voir ça, il fait ça avec son gars. C'est toujours bien intéressant.
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0: Vous avez parlé des différents artistes partout à travers la province là, qui participent à différents festivals. Eux, ils sont partout. Cain, là, manquez-les pas. D'ailleurs, hein, si jamais vous étiez endormi au printemps, là, Cain qui a annoncé que c'était la fin de l'aventure Cain. Je pense que on va continuer d'entendre parler de Steve Veilleux. Je pense pas que ce gars-là arrête de faire de la musique, mais quand même, fin de cette belle grande aventure de Cain. C'est quoi, 25 ans, je pense, de carrière. Assez impressionnant, mais là, ils sont en tournée partout. Là. De toute façon, allez sur leur site, vous allez voir. C'est sûr qu'ils passent proche de chez vous. Je pense que se sont donné le mandat d'essayer de toucher au plus grand nombre de personnes possible, d'aller rencontrer tous les fans du Québec une dernière fois. Donc, surveillez ça là, sur leur site Internet. Courte pause, toujours de l'excellente musique aussi qui s'en vient. Après ça, je vais vous parler d'un drôle de phénomène. Puis, ça inquiète les médecins. Lui, il est bien content. Là. Le gars, il est super populaire sur Internet. Il a jamais été aussi populaire que ça. Mais ça inquiète un peu les médecins, ça inquiète un peu les gens autour aussi. Je vous en reparle dans les prochaines minutes. C'est Vince Lemire qui s'en vient en musique pour nous autres dans le meilleur de la musique à haut.
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L'histoire se passe en Afrique. C'est un homme qui est devenu populaire sur les réseaux sociaux parce que, bon, c'est un sans-abri à l'époque, en 2024, il participe à des manifestations, mais lui, sur sa tête, il y a un rapace qui est là parce que il est devenu l'ami des oiseaux. Il vit dans la rue, il s'est mis ami avec des oiseaux qu'il suit parce qu'il est nourri puis tout ça. Puis là, il y a son rapace qui est comme un peu apprivoisé, si on veut, puis qu'il suit partout. Fait que là, il est devenu le Nairobi Birdman. Ça, c'est son surnom. Jusque-là, ça allait pas si mal. Mais là, il est devenu très populaire. Sa popularité continue de grandir, très populaire sur les réseaux. Et là, ben visiblement, il est devenu populaire aussi auprès des autres oiseaux. Puis là, il y a des autres oiseaux qui partagent sa vie parce que là, cette popularité-là, au moins, lui a permis de sortir de la rue, vu maintenant dans un petit studio, partage des vidéos de sa vie quotidienne avec ses oiseaux. Toujours son rapace, mais il y en a un paquet d'autres. Entre autres, t'as-tu peu, on les nomme dans l'article, voyons, je l'avais, puis un des rapaces, un corbeau, un pigeon, ibis et même un marabout. Bref, tu sais, des oiseaux... Un petit perruche en cage qui reste là, qui bouge pas, bon, c'est pas si sale que ça. Mais lui, ces oiseaux, ils partent, là, ils vont vivre dans la nature, vont chercher différents... Puis c'est des charognards, fait qu'on se tient, on s'entend là, que ces oiseaux-là se tiennent pas nécessairement dans des endroits très, très propres. Ce qui a inquiété, bien sûr, des médecins, ses fans le suivent, eux autres, sur Internet, mais les médecins le suivent aussi en disant, « Hey, buddy, c'est des risques là que tu prends, là, parce que tu sais jamais quel genre de maladie ils vont t'amener, puis quel genre d'affaires ils peuvent transporter, puis là, en plus, partage ton assiette. Les oiseaux arrivent, ils se mettent les deux pattes dans l'assiette, le bec dans l'assiette. Tu sais jamais où c'est que ça a été. Tu sais, là, des pandémies dans la vie, là, ça part avec des idées intelligentes comme celle-là. OK, que tu veuilles sauver des animaux, veuilles sauver des oiseaux, je comprends. Mais de là à partager ton assiette puis courir des risques comme ça, qu'est-ce qui arrive, là? Ça part, la maladie, puis ça va dire, ah, ben, tu sais, c'est lui le patient zéro, là. C'est de lui que ça a parti, cette affaire-là. Tu sais, une pandémie, je dirais aux 100 ans, on est-tu correct avec ça, là? Hein? On a donné pour ce siècle-là, ouais. OK, on s'entend bien là-dessus. J'étais en vacances avec Orange, Lessard et Classe Moyenne dans le meilleur de la musique.

À ça aussi, je fais toujours mon petit quiz, rendre honneur à Sylvain Morin, mon ami, mon mentor. Pas tout à fait, c'est juste que j'ai travaillé avec lui. Mais tu sais, Sylvain, quand même, j'ai jamais eu un gars aussi organisé que ça, aussi prêt. Tu sais, moi, j'arrivais en animation dans ce temps-là. Ouais, on va parler de ça peut-être. Puis tu vois, peut-être. Puis pas prêt. Mais Sylvain m'a montré une certaine rigueur. Par exemple, tu sais, il m'a pas rien appris. Ça t'a pas assez avec moi prendre la main pis tout. Mais bref, donc je lui rends honneur et le quiz, c'est le plus grand mensonge de l'année. C'est-à-dire, je te donne une année, je te donne trois affirmations. Il y a un mensonge là-dedans. Tu le trouves, je te donne une toune pour y penser. Après ça, ben, hein, si t'as la bonne réponse, t'as pas la bonne réponse, peu importe, on se tape dans les mains puis on recommence demain. Donc, cette année 2017, en 2017 au cinéma, c'est la sortie du film Bon Cop, Bad Cop 2 et De Père en Flic 2. En 2017, au hockey, pour la deuxième fois de sa carrière, Michel Therrien est congédié par le Canadien de Montréal. Et en 2017, en musique, on entendait

Williams, Alan Thicke. Non, ça, c'est le père. Robin Thicke, qui lance Blurred Lines, avait fait énormément jaser à l'époque. Oh boy! Avait été très, très contesté. Je pense que ça l'est encore aujourd'hui. Fait que c'est quoi le mensonge? Je te donne les colocs pour y penser. Avec bon lieu, je vais donner la bonne réponse. Tout de suite après. Merci d'être avec nous autres ce matin.

OK, on fait ça vite. Le plus gros mensonge de l'année, ce matin, on était en 2017. 2017 au cinéma, c'est la sortie du film Bon Cop, Bad Cop 2 et De Père en flic 2. C'est vrai, ça, c'est pas vrai. En 2017, au hockey, pour la deuxième fois de sa carrière, Michel Therrien est congédié par le Canadien de Montréal. C'est-tu vrai? C'est pas vrai. Et en musique, en 2017, Robin Thicke lance la pièce Blurred Lines. Je sais pas si vous vous rappelez de ça.

0: en plus des paroles, de la vidéo qui avait pas fait l'unanimité, je pense qu'il y avait même eu peut-être une poursuite en diffamation là-dedans. En tout cas, c'était passé, ça passe à l'histoire, cette chanson-là, pour les mauvaises raisons. Et c'est notre mensonge de ce matin, parce que la pièce Blurred Lines a été lancée en 2013. Les nouvelles, ça s'en vient dans quelques minutes. On va parler sport aussi. Tout de suite après, restez là. On a une belle deuxième heure des 100 000 matins qui s'en viennent pour vous autres.
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4: Bonjour, ici Michel Scarpino. Voici le bilan de l'actualité. Le gouvernement fédéral transféra à Québec 70,8 millions de dollars sur 5 ans provenant du Fonds pour la santé mentale des jeunes. Cette enveloppe contribuera notamment à la création de 4 nouveaux sites d'aire ouverte ainsi qu'un site mobile. Il existe actuellement 48 sites d'aire ouverte au Québec. Ces endroits s'adressent aux jeunes de 12 à 25 ans et offrent des services gratuitement avec ou sans rendez-vous. Le président américain Donald Trump fera une adresse à la nation jeudi, au moment où les affrontements avec l'Iran ont repris de leur intensité. C'est ce qu'il a fait savoir sur sa plateforme Truth Social. On ne connaît pas les sujets qu'il abordera lors de son adresse à la nation. Selon l'agence France Presse, la prise de parole survient au moment où les tensions sont vives entre les États-Unis et l'Iran à la suite de cette guerre qui a été déclenchée le 28 février dernier. Le chef de la police de Toronto a déclaré que la fusillade meurtrière survenue cette fin de semaine, qui a coûté la vie à 2 personnes et envoyé des milliers de festivaliers se mettre à l'abri dans le centre-ville, était un acte ciblé. La police a identifié les victimes comme étant Shakan Kashi, 25 ans, et César Vernaza, 20 ans. 4 personnes ont été transportées à l'hôpital après que des coups de feu aient éclaté samedi soir lors du festival de rue Salsa en Saint-Clair, où, selon la police, 13 000 personnes s'étaient rassemblées. La chef nationale de l'Assemblée des Premières Nations, Cindy Woodhouse-Nepinak, a indiqué que les chefs se concentreraient sur les grands projets et sur une réunion à venir avec le premier ministre Mark Carney et les premiers ministres provinciaux. Elle a expliqué que l'approche du gouvernement fédéral en matière de développement des grands projets suscite de l'inquiétude quant à d'éventuelles menaces pesant sur les droits des Premières Nations. Elle a précisé que les Premières Nations ne s'opposent pas à la croissance économique et demandent simplement à avoir leur mot à dire lorsque le gouvernement fédéral tente de relancer l'économie. 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
5: Au sport, il y a des choses qui s'inventent pas. Aujourd'hui, c'est la fête nationale des Français et les Français sont en action à la Coupe du Monde. Grosse demi-finale qui les oppose à l'Espagne. C'est un gros affrontement. T'sais, tu regardes ça au début, là, souvent, tu regardes, bon, dans cette braquette-là, de ce côté-là, il y a telle équipe. Fait qu'on pourrait rêver d'avoir une demi-finale, une finale même avant la finale. Ben, c'est le cas de ce qu'on a aujourd'hui entre la France et l'Espagne. L'autre demi-finale de demain, aussi, a pas à rougir, là, parce que c'est l'Angleterre contre l'Argentine, championne en titre. Fait que c'est vraiment là la crème de la crème à cette Coupe du Monde 2026. On va surveiller, bien sûr, aujourd'hui. Le match qui est à 15h, présenté à peu près là, partout. Vous ne pouvez pas manquer ça en cette journée de la fête nationale des Français. Je pense qu'il va y avoir un petit quelque chose de plus, moi, qui va permettre à la France de gagner. C'est ma prédiction. Je pense que je les ai vus jouer un peu, les Français, parce que mon garçon aime beaucoup Kylian Mbappé. Aime beaucoup l'équipe française. Fait que c'est l'équipe qu'on a suivie un peu plus durant la Coupe du Monde, entre autres celle du Canada. Fait que ils ont toute une attaque. Pouf, c'est explosif. Ça joue pas mal. Puis je m'y connais pas grandement en soccer, mais quand même, de ce que j'ai vu par rapport aux autres, la France qui est une coche au-dessus, comme on dit. Ça y est, on sait que Kirby Dach va se présenter devant un arbitre, à demander l'arbitrage face à cette situation contractuelle avec le Canadien de Montréal. Le Canadien de Montréal qui a quand même offert une offre qualificative à Kirby Dach, qui se devait d'être 4 millions de dollars par année. Lui, visiblement, trouve que c'est pas assez. Fait que je vais m'emmener en arbitrage. Ouais, mais Kirby, t'as pas joué depuis les 3 dernières années. Sur quoi tu t'appuies pour dire ça? Puis là, ben, c'est jamais ben bon, hein, d'arbitrage de même entre deux équipes, là, hein, entre l'équipe puis le joueur. Parce que là, l'équipe veut dénigrer un peu le travail du joueur en disant, regarde, il mérite pas ce gros salaire-là qu'il veut. Puis le joueur dit, lui, ben non, moi, je le mérite. Fait que là, ça fait toujours une drôle d'ambiance de travail. Fait qu'on va bien, on va le savoir, là, c'est le 30 juillet où Kirby Dach va se présenter devant un arbitre de la Ligue nationale. Et sinon, ben, c'est... Jordan Walker, qui est le roi des circuits dans le baseball majeur, c'est ce grand concours de circuits, il a battu les deux favoris de la foule. Il y avait deux joueurs des Phillies et ça se passait à Philadelphie. Puis lui, t'as dit, bon, pas de problème, c'est moi qui gagne ça, les gars, tassez-vous de là. Tiens ma bière, je vais aller frapper des circuits. Oh. Bienvenue dans vos 100 000 matins. Ah, c'est une belle édition aujourd'hui, une très, très belle édition. Parce qu'aujourd'hui, c'est

un partisan de la France. Bon, je le suis un petit peu quand même à la Coupe du Monde, mais le 14 juillet, c'est la fête nationale des Français. Donc, on les salue, nos cousins français. Sinon, ben, je vous salue, vous autres, peu importe où vous nous écoutez, que ce soit du 97.3, 92.1 au centre du Québec, 106.5, 181 en Montérégie, là-dessus 97.1, les trois stations en Abitibi, 104.3, 102.1, 95.7. Merci à tout le monde d'être là. Que vous soyez là via les bonnes vieilles ondes, les bonnes vieilles radios de votre automobile ou de la maison, ou bien peut-être via le web, parce que c'est simple. Prenez l'indicatif que je viens de vous donner, rajoutez .ca à la fin, ça vous amène sur votre site web. Et là-dessus, il y a un onglet « Écoute en direct ». Fait que la minute que vous avez moindrement Internet, là, vous pouvez être à l'autre bout du monde et synthoniser le meilleur de la musique qui est haut. Francis Frappier est avec nous dans cette heure-ci. On va parler finance, bien sûr, comme à tous les mardis. Manquez pas ça. Et sinon, dans quelques minutes, seriez-vous prêt à vivre en totale isolation pendant un an avec trois autres personnes? Oui! C'est pas d'autres contacts, là. Contact peut-être avec la base. Mais on se prépare à quelque chose de gros du côté des États-Unis, du côté de la NASA. Puis je vais vous en reparler. Moi, je le ferai pas. À un moment donné, je finirai par vouloir sortir de là. Sortez-moi d'ici au plus sacrant. Mais il y a peut-être du monde qui vont se présenter. Je suis certain qu'il y a du monde qui va vouloir tenter l'expérience. Mais je vous en reparle après Runaway Train. C'est Soul Asylum qui passe cette belle heure dans le meilleur de la musique. Ah, oh, merci d'être là, tout le monde. Bonne journée.

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1: Pour les plus vieux, vous aurez reconnu ce bon vieux thème des années 60, le thème de la série Star Trek. Bon, peu importe que vous soyez Trekkies ou Warriors, on sait que c'est toujours un grand débat. Là. C'est un petit mieux Star Trek, un petit mieux Star Wars. Moi, j'aime mieux Star Wars, et ainsi de suite. Mais peu importe, c'est juste pour une petite mise en situation. Parce que là, ça n'a rien à voir avec ces films-là. Ça n'a rien à voir avec un film, point. C'est vraiment vrai, là. La NASA qui a divulgué sur son site une offre d'emploi, si on veut, de participer. On recherche 4 volontaires qui vont aider la NASA à tester, valider des matériaux, des protocoles, des technologies qui sont des prérequis pour, un, s'installer sur la Lune, pour un campement de base sur la Lune, comme on veut le faire. Là, on en entend de plus en plus parler, là, que ce soit les Américains ou que ce soit les Chinois. On veut avoir une base permanente sur la Lune. Encore une fois, j'aurais pu mettre le thème de Cosmos 1999. Là. Je sais pas si vous vous rappelez aussi de cette autre émission-là. Quand j'étais jeune, moi, ça, c'était quand même assez gros. Là. Puis on avait une base lunaire permanente installée là. Ou bien, on veut tester aussi les conditions et tout ce que ça apprend pour aller voyager sur Mars. Ça, c'est une autre affaire. Parce que là, dans le fond, les deux voyages sont un peu différents. C'est pour ça qu'on cherche 4 volontaires. On va diviser ça en 2. Il y en a 2 qui vont partir vers la Lune. Donc, un voyage en vaisseau spatial un petit peu moins long, mais une adaptation peut-être un peu plus longue au niveau des conditions de vie sur la Lune. Alors que le voyage vers Mars va être pas mal plus long, mais au niveau des conditions, peut-être un peu plus différent. Fait que, dans le fond, les volontaires, là, vous allez faire un peu comme, je sais pas si vous avez vu le film Martian avec Matt Damon, mais c'est un peu ça. C'est-à-dire que tu vas t'installer, apprendre des technologies, tester des choses, tout ça dans une isolation le plus complet possible. On en avait déjà parlé de tests comme ça du côté de la NASA où on a isolé des gens justement pour voir leur capacité à être seul ou du moins en très petit nombre dans un espace fermé et où tu peux pas, d'où tu peux pas sortir. Parce qu'on s'entend, là, t'es dans le vaisseau, tu t'en vas vers Mars. Déjà, c'est one-way ticket, hein? Un ticket, aller simple pour Mars, s'il vous plaît. Et là, t'es là dans le vaisseau, puis tu me dis, OK, non, finalement, non, ça me tente plus. Ouais, mais on est rendu à moitié chemin. Non, c'est pas grave, on revient de bord. On revient ça de bord, cette grosse affaire-là, là. Je m'en retourne à la maison. Fait que, tu sais, ça prend quand même des gens qui sont prêts à faire de grands sacrifices, et surtout dans le cas de la mission de Mars. Et moi, tu sais, c'est d'abandonner tout derrière, puis tu dis, bon, ben, moi, je m'en vais. Je vais aller coloniser ça, Mars, puis adieu Terre, la voie s'éloigner. C'est quand même quelque chose d'assez prenant. Mais en tout cas, c'est vrai, là, si ça vous tente d'appliquer, vous pouvez le faire, en autant que vous soyez pas plus grand que 6 pieds 1. Visiblement, on cherche des petites personnes. Vous soyez âgé entre 30 et 55 ans et que vous soyez capable de vous exprimer en anglais presque parfaitement parce qu'il va y avoir ben des termes techniques. Fait que si jamais ça vous tente, tout ça, là, pour vrai. Puis j'ai fait le test, là, parce que dans l'article, ça vient pas de la NASA directement, mais dans l'article que j'ai lu, il y a un lien qui nous amène sur le site de la NASA. Et, ben, c'est vrai, ça fonctionne. Le site est là, la demande est là. Fait que si ça vous tente, allez sur le site de la NASA, inscrivez-vous, puis devenez allez jouer à l'astronaute pendant un an, ben un peu plus qu'un an, là, parce qu'on demande d'être prêt un mois avant, un mois après aussi, pour, j'imagine, les tests physiques et tout ça, là. Mais c'est toute une expérience à vivre, j'imagine. Harpin Lépine, chance, 7h19 dans le meilleur de la musique à haut. Merci d'être là. On vous souhaite un bon mardi, tout le monde.

0: C'est une grosse annonce qui a eu lieu il y a deux semaines de ça de la part de Sony. Je vous en parle dans les prochaines minutes. On a toujours de l'excellente musique qui s'en vient pour vous autres avec, entre autres, la plus récente de Shaboozy et Kangirl dans le meilleur de la musique à haut.
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6: Bonjour, ici Michel Scarpino. Voici le bilan de l'actualité. Tout d'abord, la population du Québec est appelée à se stabiliser durant les prochaines années et celle de la Mauricie pourrait connaître une croissance de 4,8% d'ici 2051. C'est ce que rapportent les dernières données de l'Institut de la statistique du Québec. La population de la Mauricie se chiffre à 289 722 personnes cette année. Elle grimperait à plus de 303 000 habitants en 2051. On apprend également que les besoins en logement pour la région de la Mauricie pourrait augmenter de 7 %. La capitale nationale est la région où on connaîtra la plus forte hausse durant cette période, avec tout près de 14 %, alors que la population de la Côte-Nord, en revanche, diminuerait de 15 %. Toujours dans le domaine des chiffres, selon l'enquête sur la population active pour le Québec, l'emploi a connu une diminution d'1,7 % en juin pour s'établir à 125 800 en Mauricie. Ainsi, les données publiées par l'Institut de la statistique du Québec révèlent que 2100 personnes de moins sont à l'emploi dans la région. Le taux de chômage en Mauricie s'est établi à 6,5 % en juin, en baisse d'un dixième de point de pourcentage par rapport à la moyenne entre janvier et juin. Et puis, Abidjan aura un nouveau bâtiment abritant un dépanneur grâce au soutien financier du gouvernement du Québec. 400 000 $ ont été octroyés du secrétariat aux relations avec les Premières Nations et les Inuits, assorti d'une garantie de prêt de 150 000 $ du Fonds d'initiative autochtone, volet développement économique. Eliane Awashish pourra donc donner vie à son nouveau dépanneur Wawamin, ce qui permettra de compléter l'offre de produits qui existe déjà à l'épicerie, notamment avec des mets préparés. Selon le bureau de la députée Marie-Louise Tardy, Madame Awashish opère un petit dépanneur à côté de sa maison, mais l'emplacement ne répond plus aux besoins grandissants. Un nouveau bâtiment sera donc construit. Ça complète le bilan de l'actualité Arsenal Média. 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
7: LACUQ, quand à cette heure-ci, t'as déjà 23 degrés au cœur de la ville, tu sais que ça va en être une chaude. D'ailleurs, on prévoit un maximum à 28 avec le facteur humidex, là, on pourrait ressentir jusqu'à 36. Pour le reste, c'est quand même pas si mal, du moins jusqu'à cet après-midi, là. Ça commence avec alternance soleil-nuage avec 60% de probabilité d'averse tout au long de la journée. Mais Environnement Canada a mis une veille jaune d'orage violent pour la fin de la journée. Demain, c'est à peu près le même scénario, mais les orages en moins. 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Merci d'être avec nous autres ce matin. On vous souhaite une excellente journée, tout le monde.

monde des joueurs, des gamers. Grosse annonce de Sony là, au début du mois. Je vous en reparle parce que ça fait jaser, ça continue de faire jaser, mais ça divise un peu l'ensemble des joueurs. On fait ça tout de suite après cette nouveauté de Shaboozy. C'est Cowgirl dans le meilleur de la musique. Ah, oh, merci d'être là ce matin.

La compagnie Sony a annoncé le 1er juillet dernier que, à partir de 2028, c'était fini les jeux physiques. On ne produirait plus de CD pour ce qui est des jeux vidéo pour la console PlayStation. Là, je t'entends dire, oh, mais ça, c'est pas pour moi, ça. Moi, je ne joue pas. T'es un petit coquin, toi. Parce que selon les chiffres, il y a pas mal de monde que ça concerne. Au Québec, selon les plus récentes données, les joueurs entre 15 à 29 ans, là, dans la tranche d'âge de 15 à 29, il y a 81% des jeunes qui jouent. Et chez la tranche des 30 à 44, c'est 59% quand même. C'est quand même pas mal de monde, ça, qui joue à des jeux vidéo, mais qui disent pas, hein, on le dit pas, on fait tout ça en cachette. Donc, ça a quand même fait jaser énormément parce que il y en a qui disent, bon, enfin, ça donne à rien. Ça fait des années que j'achète plus rien, j'achète plus de jeux physiques. J'ai plus besoin de la pochette. De toute façon, la pochette, au début, je comprends, là. Moi, j'en suis un gamer avoué. Je me rappelle qu'au début, on allait au Cerf Vidéo, on allait louer ça, puis là, il fallait le petit cahier, parce que là, le cahier, on nous apprenait à jouer, tu sais, le cahier était épais, puis là, il y avait tout ça, puis... Mais maintenant, les consoles sont rendues tellement puissantes que les tutoriaux, t'apprendre comment jouer, ils mettent ça dans le jeu. Fait que là, tu pars le jeu tout de suite, ça part, ils t'apprennent comment jouer en jouant, puis comme ça, ben tu développes tes connaissances, mais aussi tes habiletés pour jouer à ce jeu-là. Fait que plus besoin de tes livres. Si t'as plus besoin de tes livres, t'as plus besoin de boîtes. Si t'as plus besoin de boîtes, ben, tu sauves de l'argent surtout. Et en plus de ça, ben, les fameux CD, rappelez-vous, là. T'as un CD scratché, là. Puis là, t'es rendu à une partie importante du jeu, et puis ça saute. Puis là, le CD, il fonctionne plus parce qu'il est scratché. Tabarouette que c'était plate. Puis je vais vous dire en affaire, moi, quand j'étais jeune, j'aurais aimé ça, avoir ça. Parce que maintenant, ce que j'aime beaucoup de PlayStation, c'est que tu peux t'abonner. Puis là, dans le fond, c'est comme si t'étais membre d'un club vidéo. À l'époque, à Bel Oeil, ça s'appelait le Cerf Vidéo. T'allais là, il y en avait des milliers de jeux, là. Puis là, ben, tu pouvais le garder. Puis on payait souvent beaucoup trop cher parce que, on le sait, c'est des locations d'une journée. Mais là, tu pars dans un jeu vidéo. On s'entend, oh, je vais garder une autre journée. Ah non, j'ai pas fini, on va le garder une autre journée. Hey, c'est bien trop le fun, je le garde une autre journée. Puis finalement, ça fait 10 jours que tu l'as. Ça fait 3 fois que le club vidéo t'appelle. Dis, hey, buddy, tu viens-tu le reporter, là? Ouais, ce sera pas long, tu me mettras des frais. Puis finalement, on se promenait de club vidéo en club vidéo. Parce que là, on avait des frais d'un. Fait que là, on allait ouvrir un autre à une autre place. On devrait. Hey boy. Mais maintenant, tu sais, tu t'abonnes. Ça te coûte 9,99 par mois, je pense, sur PlayStation. Puis, tu sais, t'as accès à tout. Une grande librairie, puis tu joues autant que tu veux, puis à un moment donné, ben, tu remets le jeu là, puis t'en prends un autre. Ou bien tu l'achètes carrément. Mais c'est là où le monde des gamers est divisé, parce qu'il y en a qui aiment encore ça, avoir le côté physique, le côté romantique, d'avoir la boîte dans les mains. D'autres disent, moi, mais en plus, quand j'ai la boîte dans les mains, elle m'appartient vraiment. L'autre, j'achète une genre de licence que je garde sur un nuage, sauvegarder sur un nuage, m'appartient pas vraiment. Si je perds ma licence, si je perds mon mot de passe ou mes affaires, le jeu est terminé. Alors que quand t'as le format physique dans les mains, peu importe la console, tu peux même l'amener chez ton ami, tu peux le déplacer. Fait que ça a certains avantages, oui. Mais en bout de ligne, est-ce qu'il y a encore ben du monde qui achète des jeux physiques? Peut-être plus dans le monde du rétro, mais je pense que dans le terme des nouveautés, je pense pas que Sony va être perdant, comme plusieurs clients de la compagnie, plusieurs adeptes de jeux vidéo disent ah, Sony, ils vont regretter ce geste-là. Moi, je pense pas qu'ils vont le regretter. Puis je pense que ça continue. C'est déjà bien instauré. Puis, tu sais, la preuve, Sony ont sorti, pas juste pour la 5, mais pour la PlayStation 4, des versions sans lecteur CD. Puis je pense pas que ça a fait fuir la clientèle, loin de là. Bon, peut-être aujourd'hui, il va en avoir un peu, mais ça reste quand même chaud. Là, faites attention, vous autres, gardez-vous bien hydratés, bien au frais, parce qu'aujourd'hui, là, on parle de température qui devrait frôler les 40 degrés avec le facteur Humidex. Mais pour tout de suite, Blind Melon, No Rain dans le meilleur de la musique. À haut.

0: L'herbe est toujours plus verte chez le voisin. C'est vrai aussi en finance. Pourquoi notre voisin a toujours de l'air plus riche, a toujours de l'air d'aller mieux financièrement que nous autres? Francis Frappier nous parle de ce phénomène-là qui t'a juste à t'occuper de tes affaires. Puis c'est toi qui vas faire rendre ton voisin jaloux. Peut-être que Francis a des trucs pour nous autres. Manquez pas ça, ça s'en vient dans quelques minutes. On a aussi de l'excellente musique pour vous autres avec Somber Back to Friends dans le meilleur des musiques. Ah, restez là.
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0: Chronique financière avec notre spécialiste de chez Finexia, le sympathique Francis Frappier qui est avec nous autres. Salut Francis.
1: Oui, salut Fred, merci.
0: Merci pourquoi? Parce que je t'ai dit que tu étais sympathique?
1: Oui, effectivement.
0: Ouais, mais c'est vrai, qu'est-ce que tu veux? Je compte pas de mentir. Je suis alimentaire peut-être, mais je compte jamais de mentir. On embellit un peu la vérité, mais je compte jamais de mentir. Francis, ce matin, on se pose la question, pourquoi mon voisin a toujours l'air plus riche que moi?
1: Ben oui, le fameux voisin, hein? Ouais, il y a un nouveau VUS banco, il y a une piscine qui s'est installée, une piscine creusée en plus. Il me semble qu'il est tout le temps dans le sud. Il y a des belles photos sur Facebook, hein? C'est ce fameux voisin-là, ouais. Il nous semble si riche que ça. Mais est-ce vrai? Est-ce que c'est la nouvelle voiture dans l'entrée? Est-ce que justement les vacances, les publications sur les réseaux sociaux font ça? Mais ce qu'on voit pas, c'est que as-tu publié son solde sur sa carte de crédit? As-tu publié son solde sur son hypothèque? Est-ce qu'il y a des créanciers qui courent après? Ça, on ne saura jamais.
0: Y a-tu un set de patio dans le salon, tu sais? Ça, on a déjà vu ça, tu sais, des gens qui ont une belle grosse maison de l'extérieur tout ça, mais à l'intérieur, ils n'ont même pas le moyen de se mettre un ameublement convenable.
1: Oui, exactement. Tu sais, fait que peut-être que c'est ça. Il passe des nuits blanches, il est stressé, justement, il est obligé de faire tout le temps de l'overtime, pas de qualité de vie pour justement combler peut-être ces dépenses-là fulgurantes. Donc, tu sais, fait que c'est ce fameux voisin gonflable-là, puis ça devait être si beau, ça devait être si. Mais la réalité, c'est quand on regarde certaines situations financières, puis on regarde le détail, ben tu sais, ça a l'air beau, là. Ça a l'air, tu sais, c'est VUS à 75 000, puis la piscine à 20 000, puis le bateau à 35 000, puis à Guaidon. Mais de l'autre côté, c'est comme, tu sais, la vraie question, c'est combien qu'il y a dans ses RIA, et combien qu'il y a dans son CELI, puis est-tu capable de résoudre, puis, tu sais, il y en a combien dans son compte en banque. Puis si la personne a là ces deux aspects-là, j'ai aucun problème. Si sa vie financière est réglée, j'ai aucun problème de ce côté-là. Mais le vrai riche, là, tu sais, quand tu regardes les vrais, tu ne sais même pas. C'est souvent ça. Hier, je parlais justement à un monsieur de 63 ans dans le coin de Québec. Puis j'ai vécu, moi, 35, 50 000, 60 000 jadis là, de revenus. Et puis là, moi, aller prendre un café, c'est mon petit bonheur de la journée. Monsieur, combien qu'il vaut, vous pensez?
0: Ouais.
1: Il vaut 3 000.
0: C'est ça.
1: Lui, il est heureux. Fait que c'est ça la vie, c'est-tu le bateau qui nous rend heureux, c'est-tu le nouveau VUS, non. Mais si on veut faire des choix éclairés, ben tu sais, les voitures neuves, tu sais, la piscine, ça peut être intéressant, la famille, on est dans la période des vacances, c'est pas de se priver, je te juste dire de faire les deux, de faire l'équilibre de ce côté-là, de vraiment de bien planifier, puis pas d'être juste pour le pareil, puis de se comparer, puis de dire, c'est le voisin là, moi aussi, je suis capable.
0: Parce que ce que j'ai appris, moi, depuis qu'on se connaît, Francis, c'est de planifier, puis il y a moyen de planifier dans la vie. Puis si tu planifies bien, oui, t'es capable d'avoir un beau véhicule, oui, t'es capable d'avoir un peu de luxe, et en même temps de préparer ce qui s'en vient dans le futur, mais encore une fois, essaye pas de faire ça tout seul, puis surtout de pas le faire à crédit.
1: Surtout pas le faire à crédit, tu sais. Il y en a qui sont bons de le faire tout seul, mais c'est la base. Pourquoi que les business qu'à chaque mois au moins, ils savent les orientations financiers, ils savent où est-ce que le business s'en va, qu'ils prévoient leurs dépenses d'avance, ils prévoient la croissance, ils prévoient l'endettement, mais pour amener de la croissance, tandis que un VUS, c'est bien le fun, mais ça va perdre ça a de la valeur. Ta piscine va perdre de la valeur. Maintenant, elle va fissurer, il ne faut pas changer la toile. C'est cool de dire go, on peut en profiter, mais c'est de comme tu dis, plus vite qu'on se planifie, plus vite qu'on se privilégie en premier pour enlever du stress, puis une année, on vieillit à travers ça. Il y en a ce que je peux entendre. Oh, on n'a rien qu'une vie à vivre. Mais moi, je peux vous dire que ceux que j'ai vus qui arrivent à 60 ans puis qui n'ont pas mis une scène de côté, leur vie à vivre est bien moins le fun rendu à cet âge-là.
0: Oui, j'imagine. Il y a moins de luxe puis il y a moins de le fun en bout de ligne aussi. Mais, tu sais, Francis, outre faire affaire avec toi là, ou faire affaire avec un conseiller financier, c'est par où on commence?
1: Ben, le budget, tu sais, genre, je vais être fatiguant, puis à chaque chronique, on va toujours se parler de budget, puis t'as rien de vacances, fait que j'espère que t'as respecté ton budget de vacances, mon fond,
0: nope.
1: Non? T'es allé en tour, hein, c'est merveilleux.
0: Ah,
1: oui.
0: Ah non, moi, on est dû pour se rencontrer professionnellement, Francis, et ça va être le contraire, c'est-à-dire toi, tu vas m'interviewer, tu vas me poser des questions, ça s'en vient, c'est sûr et certain, je dois faire un, revisiter, si on veut, ma santé financière.
1: Bon, ben c'est bien. Merci de ton ouverture. Mais effectivement, le budget, la base est vraiment là. Donc, si on planifie pas, comment qu'on est capable de voir les prochaines étapes? Puis les imprévus, ça va arriver malheureusement. Puis fait que c'est là que ça commence. Fait que ça, on n'a pas budgété, on s'est pas mis un coussin de sécurité. Donc, notre fonds d'urgence d'à peu près 1 à 3 mois d'argent de côté par rapport à nos dépenses. Puis, c'est là que l'engrenage commence. Tu dis quoi, moi, mais tant qu'à, puis moi, mais mon voisin le fait, puis ainsi de suite. Fait que, tu sais, puis on sait pas le voisin si malheureusement il y a eu un héritage ou il y a un business qui fait des gros revenus, mais il habite dans le même quartier parce que il est dans ta vie modeste, puis tu sais, il y a des plus grands, dans les plus grands millionnaires, tu sais, ils ont toutes des voitures usagées, là, tu sais, il y a aucun riche qui a un char neuf, là, tu sais, puis chacun, il pourrait s'en payer. Fait que les vrais riches, ils vont prendre des voitures de luxe, tu sais, des Lexus, des ci, des ça, ça peut arriver, mais ils vont avoir 2-3 ans d'usure, puis c'est juste que ça garde la valeur. Donc, c'est toujours des choix éclairés, c'est toujours des choix réfléchis. C'est pas des choix, c'est des choix

0: Les nouvelles s'en viennent avec Michel Scarpino. On va parler sport tout de suite après. Puis on a une belle dernière heure de vos 100 000 matins qui s'en viennent avec, entre autres, oh, moi, j'aime ça. Une tatèse. Bon, parce qu'il y a des tatas du jour et il y a des tatèses du jour. Et j'en ai une très bonne pour vous autres après les sports. Restez là.
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1: 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Et n'oubliez pas, un plancher flottant, ça doit rester flottant. C'était Félix pour les trucs de pro de chez Déco-PTM.

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5: Bonjour, ici Michel Scarpino. Voici le bilan de l'actualité. Le gouvernement fédéral transférera à Québec 70,8 millions de dollars sur 5 ans provenant du Fonds pour la santé mentale des jeunes. Cette enveloppe contribuera notamment à la création de 4 nouveaux sites d'aire ouverte ainsi qu'un site mobile. Il existe actuellement 48 sites d'aire ouverte au Québec. Ces endroits s'adressent aux jeunes de 12 à 25 ans et offrent des services gratuitement avec ou sans rendez-vous. Le président américain Donald Trump fera une adresse à la nation jeudi, au moment où les affrontements avec l'Iran ont repris de leur intensité. C'est ce qu'il a fait savoir sur sa plateforme Truth Social. On ne connaît pas les sujets qu'il abordera lors de son adresse à la nation. Selon l'agence France Presse, la prise de parole survient au moment où les tensions sont vives entre les États-Unis et l'Iran à la suite de cette guerre qui a été déclenchée le 28 février dernier. Le chef de la police de Toronto a déclaré que la fusillade meurtrière survenue cette fin de semaine, qui a coûté la vie à 2 personnes et envoyé des milliers de festivaliers se mettre à l'abri dans le centre-ville, était un acte ciblé. La police a identifié les victimes comme étant Shakan Kashi, 25 ans, et César Vernaza, 20 ans. 4 personnes ont été transportées à l'hôpital après que des coups de feu aient éclaté samedi soir lors du festival de rue Salsa en Saint-Clair, où, selon la police, 13 000 personnes s'étaient rassemblées. La chef nationale de l'Assemblée des Premières Nations, Cindy Woodhouse-Nepinak, a indiqué que les chefs se concentreraient sur les grands projets et sur une réunion à venir avec le premier ministre Mark Carney et les premiers ministres provinciaux. Elle a expliqué que l'approche du gouvernement fédéral en matière de développement des grands projets suscite de l'inquiétude quant à d'éventuelles menaces pesant sur les droits des Premières Nations. Elle a précisé que les Premières Nations ne s'opposent pas à la croissance économique et demandent simplement à avoir leur mot à dire lorsque le gouvernement fédéral tente de relancer l'économie. C'était vos actualités Arsenal Media.
6: Eh bien, cet après-midi, tous les yeux seront tournés vers le stade de Dallas où se joue cette première demi-finale de la Coupe du Monde 2026. Et c'est tout un choc entre deux équipes qui étaient déjà favorites en partant, la France et l'Espagne. Mais tu sais, il y a des choses qui s'inventent pas. Je peux pas croire qu'on a fait exprès du côté de la FIFA. Ça serait un trop grand hasard. Ça aurait été... Je m'en dirais un grand hasard. Ça aurait été ben trop hasardeux de penser que la France va jouer, puis là, la France va venir, puis là, s'ils se rendent en demi-finale, ça va tomber le 14 juillet, la fête nationale des Français. Je pense pas qu'on soit tordu comme ça du côté de la FIFA, même si mon gars pense que la FIFA est une organisation qui triche et qui favorise grandement l'Argentine. Ça, c'est un autre débat. Mais ça me surprendrait qu'on ait été capable de penser jusqu'à planifier un match de la France la journée de la fête nationale. Bref, ça reste quand même un très, très gros affrontement entre deux superpuissances. Genre d'affrontement qu'on aimerait avoir, tu sais, rendu là des demi-finales. L'autre affrontement aussi, l'autre affrontement de demain, l'autre demi-finale a pas à rougir là, entre l'Angleterre et l'équipe championne en titre, l'Argentine. Fait que ça aussi là, ça va être vraiment deux très grandes demi-finales. Place après ça au prochain match qui va être le match de la troisième place samedi prochain et la grande finale va avoir lieu dimanche. Qui sera couronné champion, qui sera l'équipe championne cette année? Ben on va le voir dimanche prochain. Toujours dans le monde du soccer. Hier, je vous ai parlé de ce match du côté de Vancouver, les Whitecaps de Vancouver qui ont passé eux aussi en demi-finale du championnat canadien et vont affronter le CF Montréal. Sinon, pour ce qui est du Canadien de Montréal, ben on a appris hier que Kirby Dach, ce sera le 30 juillet qu'il va se présenter devant un arbitre. On sait que Kirby Dach s'est prévalu du droit d'aller en arbitrage. L'offre du Canadien de Montréal, qui est une offre qualificative qui se devait d'être 4 millions de dollars, visiblement, ça faisait pas l'affaire de Kirby Dach. Mais tu sais, je le vois mal, moi, se présenter devant un arbitre, dire, hey, moi, je mérite plus que 4 millions. Ouais, qu'est-ce que t'as fait? Combien de matchs t'as joué l'an passé? Puis l'autre année d'avant, t'en as joué contre, ah, t'as pas joué un match l'autre année d'avant, t'as joué même pas une période. Ah, ouais, OK. Puis tu voudrais comme le même salaire que Nick Suzuki? Non, un petit peu moins que Nick Suzuki, ouais. Non, je pense pas que ça va être possible. Puis, c'est toujours un couteau à deux tranchants, hein, l'arbitrage. Parce que le joueur qui se présente là, lui, il va faire valoir son droit d'avoir un salaire plus gros. Puis après ça, Là, c'est au tour du Canadien de Montréal de se présenter là, puis de faire valoir comment on va pas le payer trop cher, comment il vaut pas l'argent que ce joueur-là demande. Fait que ça fait toujours, ça peut créer des ambiances qui sont un peu moins le fun là, au sein de différentes équipes. Bref, on le saura bien assez vite. Le 30 juillet, Kirby Dach sera devant un arbitre pour son prochain contrat, ou du moins ses prochaines négociations salariales. Bienvenue dans vos 100 000 matins, édition du mercredi. C'est-tu Max Lalonde qui s'est emparé de moi? Je me trompe dans mes jours. Du mardi 14 juillet.

leur fête nationale aujourd'hui, 14 juillet. Sinon, ben une belle dernière heure qui s'en vient pour vous, tranquillo, différents sujets aussi, et toujours de la très, très bonne musique, ça c'est sûr et certain, et dans quelques minutes, ah ben oui. Ça faisait déjà... je suis arrivé hier et j'étais vachement relax. Hein? Vous avez pas vu M. Côté hier, pas sorti, c'est pas chicané, pas chialé sur rien. Mais M. Côté a quand même trouvé une tatesse du jour. Oh boy, puis toute une tatesse. Moi, là, les influenceuses, là. OK, il y en a qui ont de l'allure, il y en a d'autres qui en ont pas pantoute. Il y a un juste milieu aussi. Je veux pas te mettre tout le monde dans le même panier, mais... Tabarouette, des fois, ça fait... Des fois, ça aurait peut-être été mieux de continuer à aller à l'école que de vouloir devenir influenceuse. D'ailleurs, hein, la plupart des grands cerveaux de la finance le disent, là. Être influenceur dans la vie, c'est pas un métier d'avenir. C'est très, très éphémère. Oui, tu vas faire de l'argent vite, mais à un moment donné, ça va disparaître aussi vite que c'est venu. Bref, elle s'est arrangée pour qu'on continue de parler d'elle, parce que moi, je la connaissais pas trop, là, même si je suis pas le client type des influenceurs et des influenceuses, là. Mais quand même, elle a trouvé que peut-être que... Ah, tiens, on va faire parler un peu de moi. M'en faire une gougounerie sur les réseaux sociaux, m'en faire parler de moi comme ça. Yéhé! On m'oubliera pas. Vous dites, des fois, ça vaut mieux de respirer par le nez, là. On va écouter de la bonne musique, ça va nous calmer. La musique qui adoucit les mœurs, on le sait. Donc, un petit peu de musique, puis après ça, je vous présente notre tatèse du jour dans le meilleur des musiques. C'est Dracula de Tame Impala. Merci d'être avec nous autres. Bonne journée.

Mais tu sais, dans la vie, parlez-en bien, parlez-en mal, l'important c'est d'en parler. Sammy Davis Jr. avait déjà dit, je vais essayer de vous le traduire en français, là. Tu sais, les gens peuvent bien parler de moi comme ils veulent, ils peuvent bien dire ce qu'ils veulent sur moi, que ça soit bon, que ça soit mauvais, mais l'important c'est qu'ils parlent de moi, parce que la journée qu'ils parleront plus de moi, ça veut dire qu'ils vont se foutre complètement de moi. Visiblement, les influenceurs et influenceuses de ce monde vivent pas mal selon ce principe-là, parce que des fois, tu te demandes, est où la réalité? Tu sais, jusqu'où la personne va faire exprès pour avoir l'air tata, pour avoir l'air tataise, pour qu'on parle d'elle, puis que les projecteurs soient tournés. Peut-être pour les mauvaises raisons, parce que tout le monde dit, eh ben niaiseux, ou il est ben niaiseux, lui, ou bien pour les bonnes raisons, mais hey, c'est donc ben le fun ce qu'elle partage. Moi, je me donnerais quand même une ligne directrice en me disant, moi, je veux jamais qu'on parle de moi puis me traiter de tata. Fait que je vais essayer d'apprendre des bonnes choses aux gens, apprendre d'avoir une bonne influence, d'avoir quelque chose, tu sais, de laisser une empreinte intéressante. Mais des fois, hein, par manque peut-être d'attention, tu vas créer quelque chose. Encore une fois, la ligne est mince entre qu'est-ce qui est vrai, qu'est-ce qui est pas vrai. Puis dans cette histoire-là, je le sais pas, parce que c'est un peu aberrant quand même. C'est une influenceuse qui partage une vidéo d'elle sur son balcon. Il y a de la musique. Elle trouve ça fort. Puis elle se plaint du bruit qu'il y a en ville. Elle dit ça n'a pas d'allure. Puis non, elle vient pas de Saint-Lambert. Elle est en ville, à Montréal. Puis là, elle se plaint. Hein, le festival. Puis là, il y a du bruit. Puis là, j'ai de la misère à rentrer chez moi le soir parce que là, on bloque les rues parce qu'il y a des gros spectacles. Puis l'engin de poitrine est arrivé. Puis là, c'était terrible. Puis là, on pouvait plus se stationner. On pouvait même pas marcher. Savez-vous où se trouve son condo? Son condo est en plein cœur du quartier des spectacles. Tu restes à Montréal, dans le quartier des spectacles. Mais semble qu'il est écrit sur ton bail. Tu sais, tu signes ton bail, tu regardes là, tu dis, hey, c'est non, mais beau, c'est quoi cette grande place-là en bas? Mais ça, madame, ça, c'est la place des spectacles. L'été, c'est plein. Il y a des festivals. Festival de jazz, festival de l'humour. Il y a de la musique. Il y a de la festival country. Tu sais, il y a toujours de la musique, là, madame. Du mois de juin jusqu'au mois de septembre, il va toujours avoir de l'action. Puis même s'il n'y a pas d'action, il y a toujours un genre de murmure. C'est le quartier des spectacles. Place des arts, centre-ville de Montréal, Fait que tu peux pas te plaindre puis dire, il y a trop de bruit, c'est fatigué. Quand? À quel point? Parce que je peux pas croire que quelqu'un qui loue un appartement dans le quartier des spectacles s'attend à ce qu'il n'y ait pas de bruit et surtout pas va aller, surtout pas se plaindre sur les réseaux sociaux qu'il y a trop de bruit autour de chez elle. Mais à la fin de l'article et à la fin de la vidéo, elle dit, inquiétez-vous pas, c'est certain que l'été prochain, je ne resterai plus ici. Parce qu'à la base, ils cherchaient un endroit, puis visiblement, ils ont pas checké, puis visiblement, c'est pas elle qui le cherchait, puis elle dit que c'est son chum. Son chum, lui, il voulait juste une place au centre-ville parce qu'il travaille dans ce coin-là, puis ils ont pas vraiment regardé, puis l'endroit était beau, puis il y avait un gym, puis il y avait une piscine, puis c'est ça qui les intéressait, puis c'est juste ça qu'ils ont regardé. Mais là, ils sont pognés avec ce petit désagrément-là, mais tu sais, tant qu'à moi, c'est ça. C'est aussi simple que prends tes affaires, puis déménage l'an prochain. Patrice Michaud, Héloïse, c'est ce qu'on vous propose dans le meilleur de la musique à 8h16 dans vos 100 000 matins. Merci d'être là.

0: voulais faire des recherches sur l'électricité statique et surtout sur les orages, parce qu'on en prévoit un orage violent. Il y a des risques d'orage violent pas mal partout là, sur l'ensemble du Québec, en tout cas du moins dans les marchés. Autant en Abitibi qu'à Montérégie, qu'au centre du Québec, qu'à La Tuque, il y a des orages violents, des veilles d'orages violents pour la fin de la journée. Fait que je voulais savoir, tu sais, je faisais des recherches là-dessus, puis finalement, je suis tombé sur un article d'électricité statique. Tu veux juste parler d'éclairs puis d'orages, puis finalement, tu tombes sur des articles qui t'expliquent comment l'électricité statique peut changer le monde et peut nous aider à voyager plus loin dans l'espace. En tout cas, bref, je rentrerai pas dans les grands détails, mais c'est quand même bien intéressant. Et quelques petits faits là, sur les éclairs et sur le tonnerre, rapidement, tout de suite après le hit des grands bazous, qui en est tout un aujourd'hui, c'est Lenny Kravitz avec « Are you gonna go my way? » D'ailleurs, je vous le rappelle, Richard Z. Sirois qui vous attend à compter de midi avec ses grands bazous. Restez là.
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15: 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Bonjour, ici Michel Scarpino. Voici le bilan de l'actualité. Tout d'abord, la population du Québec est appelée à se stabiliser durant les prochaines années et celle de la Mauricie pourrait connaître une croissance de 4,8 % d'ici 2051. C'est ce que rapportent les dernières données de l'Institut de la statistique du Québec. La population de la Mauricie se chiffre à 289 722 personnes cette année. Elle grimperait à plus de 303 000 habitants en 2051. On apprend également que les besoins en logement pour la région de la Mauricie pourrait augmenter de 7 %. La capitale nationale est la région où on connaîtra la plus forte hausse durant cette période, avec tout près de 14 %, alors que la population de la Côte-Nord, en revanche, diminuerait de 15 %. Toujours dans le domaine des chiffres, selon l'enquête sur la population active pour le Québec, l'emploi a connu une diminution d'1,7 % en juin pour s'établir à 125 800 en Mauricie. Ainsi, les données publiées par l'Institut de la statistique du Québec révèlent que 2100 personnes de moins sont à l'emploi dans la région. Le taux de chômage en Mauricie s'est établi à 6,5 % en juin, en baisse d'un dixième de point de pourcentage par rapport à la moyenne entre janvier et juin. Et puis, Abidjan aura un nouveau bâtiment abritant un dépanneur grâce au soutien financier du gouvernement du Québec. 400 000 $ ont été octroyés du secrétariat aux relations avec les Premières Nations et les Inuits, assorti d'une garantie de prêt de 150 000 $ du Fonds d'initiative autochtone, volet développement économique. Eliane Awashish pourra donc donner vie à son nouveau dépanneur Wawamin, ce qui permettra de compléter l'offre de produits qui existe déjà à l'épicerie, notamment avec des mets préparés. Selon le bureau de la députée Marie-Louise Tardy, Mme Awashish opère un petit dépanneur à côté de sa maison, mais l'emplacement ne répond plus aux besoins grandissants. Un nouveau bâtiment sera donc construit. Ça complète le bilan de l'actualité Arsenal Média. 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
0: Là-dessus, petit conseil aujourd'hui, on se garde bien hydraté, on se garde au frais. Là, ça va en être une chaude. On prévoit un maximum à 28 avec le facteur humidex. Là, on pourrait ressentir jusqu'à 36. On a déjà 26 degrés au cœur de la ville. Pour le reste, bon, c'est quand même pas si mal avec alternance soleil-nuages. On a 60% de probabilité d'averse. Ça, c'est un peu moins le fun, mais c'est surtout le risque d'orage violent en fin de journée qui est un peu plus inquiétant. D'ailleurs, Environnement Canada a émis une veille jaune d'orage violent. 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
1: Non, inquiète pas, regarde pas dehors, ben non, c'est un effet spécial, là. Un petit effet sonore pour un peu d'emphase sur ce dont je veux vous parler, parce que je veux vous parler d'électricité statique. Mais c'est-à-dire, au début, j'ai dit, putain, je vais me renseigner un peu ces orages, parce que là, présentement, à grandeur pas mal là, du réseau Arsenal, c'est-à-dire que ce soit au centre du Québec, que ce soit en Montérégie, l'Atuc aussi et l'Abitibi, il y a des veilles d'orages violents pour la fin de la journée. Puis je me dis, qu'est-ce qui fait la différence entre un orage violent et un orage ordinaire? J'ai pas trouvé la réponse, mais je suis tombé sur un article qui était un article très scientifique, puis je plongerai pas dans ces grandes affaires-là, mais je pensais qu'on en savait pas mal plus, moi, sur l'électricité, surtout sur l'électricité statique, parce que semble-t-il que c'est ça, les orages, c'est ça, l'éclair, c'est de l'électricité statique, c'est-à-dire les nuages sont chargés d'une charge positive ou négative, et le sol est chargé d'une autre charge différente, ça s'attire, il y a un courant qui se fait entre les deux. Des fois, le courant est plus petit. Moi, j'ai un problème dans ma vie avec ma housse de barbecue. La tabarouette, à chaque fois que je l'enlève, il se crée de l'électricité statique. Puis là, quand je me mets sur le barbecue, je me pogne un choc et motadine que j'aille ça. Donc, l'électricité statique, on le connaît pas vraiment. Il y a des recherches, puis là, c'est très récent comme recherche, où on est capable tranquillement, pas vite, d'établir peut-être différents liens. Mais selon l'article que je suis en train de lire, les applications qu'on pourrait avoir, si on comprenait encore mieux l'effet de l'électricité statique, ben ça pourrait faciliter les voyages intersidéraux, ça pourrait faciliter un paquet d'affaires de notre vie quotidienne. Moi, tout ce que je voulais savoir, c'est, tu sais, la foudre, ça frappe comment? Puis, tu sais, ça frappe-tu autant que ça frappait avant? Le nombre de personnes qui sont touchées, qui ont été frappées par la foudre, parce que à une certaine époque, je me rappelle... On avait raconté l'histoire de Jorge, un Mexicain. Moi, je l'avais mis en voie, mais Jorge est un gars qui s'est fait frapper. Tu sais, c'est un cultivateur mexicain qui s'est fait frapper. Il était rendu, je pense, à 9 fois la foudre. Tu sais, toujours vivant, toujours debout. Mettons qu'il devait être assez électrique. Fait que c'est quand même assez... Faut faire attention. Tu sais, et c'est pour ça là, que finalement, j'ai été faire ces recherches-là. C'est pour vous avertir. Quand il y a des orages violents, c'est parce qu'on prévoit des températures extrêmes. Il peut y avoir de la grêle, il peut y avoir vraiment là, de la foudre très, très forte. Donc, faites attention quand il y a des veilles d'orages violents comme aujourd'hui. Là, soyez plus vigilants peut-être en fin d'après-midi. Francis de Grandpré, si j'avais su dans le meilleur de la musique.

0: Il reste encore à peu près une vingtaine de minutes à vous à 100 000 le matin. Stéphanie Gagné s'en vient tout de suite après nous autres là, pour vous accompagner dans le milieu de l'avant-midi. Richard Zetirois avec ses grands bazous et vos équipes du trafic dans vos marchés respectifs qui vous attendent aussi. Question de bien finir cette belle journée-là en espérant que les orages soient pas trop violents. Fait que restez bien branchés. Il reste encore une vingtaine de minutes de vos 100 000 le matin.
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7: Ben voilà, 8h42 minutes.
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Je peux y aller? Oui? OK, parfait. Bon, les thèmes musicaux qui prennent le dessus sur moi, c'est comme ça. Alors, je vous souhaite la bienvenue justement au 100 000 matins, portion locale. Un petit mot sur la météo. On va aller voir ce qui justement une alerte, une veille jaune. En fait, ce matin, vers 6 heures, là, Environnement Canada nous donnait une alerte d'orage violent. Puis je veux vous avouer, lorsque je suis arrivé très tôt ce matin au bureau, vers 5 heures ce matin. Puis bon, ce matin, je voyais là à pied, il pleuvait pas, rien de ça, puis je regardais les éclairs dans le ciel. Je te dis que tu marches vite dans ce temps-là, tu te dépêches un petit peu. C'était comme ça, puis j'ai vu sur des sites Facebook, des gens disent « Oh, là-dessus que vous allez y goûter ». Finalement, ben ça s'en allait assez rapidement vers le sud de la région, mais quand même, le tonnerre ce matin, les éclairs qui se sont fait aller. Alors, les conditions sont propices à la formation d'orages violents qui peuvent produire de rafales fortes, de la grêle de grosse taille et de la pluie forte. Il y a un risque de tornade cet après-midi. Hein? Rien de moins. Les activités nautiques pourraient donc s'avérer dangereuses en raison des rafales violentes et soudaine sur les plans d'eau. Alors, soyez prudents, bien évidemment, c'est la veille jaune qui a été émise ce matin. Il y avait une alerte et une veille. Il y a une différence entre les deux, là. Mais là, c'est une veille seule qui est en vigueur pour la région de la Haute-Mauricie. Le temps de vous dire que ce sera une alternance soleil-nuage aujourd'hui. 60% de risque d'averse ou d'orage. Possibilité, donc, d'un orage violent en après-midi. Pour ce soir, cette nuit, un maximum de 28, oui. Pour ce soir, cette nuit, 17 degrés comme minimum, partiellement nuageux, 40% possibilité d'un orage violent ce soir. Demain, mercredi, ciel variable, 30% de risque d'averse, maximum près de 27. Et la tendance pour jeudi, parce que jeudi centre-ville cette semaine, ben beau ciel variable avec un 24 degrés. Belle journée, vraiment pas trop chaud. Ça va être parfait pour donc ce jeudi centre-ville. Au centre-ville de Latuc actuellement, c'est 20 degrés Celsius. Grosse annonce hier, importante annonce concernant le projet pilote de gestion forestière, le projet Notre Chimique. On en parle avec plusieurs intervenants dans quelques instants. Tout de suite, après cette petite chanson justement de LGS, voici On perd la

0: Il y avait de la grande visite hier à la TUC. Glenn Dubé, conseiller à Manawan, le ministre Yann Lafrenière, le chef d'Obidjouan, Jean-Claude McQuish, la ministre Kateri Champagne-Jourdain et le grand chef du Conseil de la Nation Atikamek, Constant Ouachiche, qui ont pris la parole afin d'annoncer que le projet pilote Notre Chimique vient de franchir une nouvelle étape vers la gestion régionale des opérations forestières. En fait, le gouvernement du Québec injecte 470 000 $. Et ça s'est passé 4 mois, jour pour jour, après l'énoncé d'intention qui avait été signé le 13 mars dernier, dans la même salle au Carrefour Latuc. Alors l'argent servira à une première démarche pour cartographier les sites d'intérêt du territoire. Les Atikameks seront consultés dans la gestion forestière régionale. Les chefs de territoire sont impliqués dans ce projet pilote, dont on se donne 5 ans pour en jeter les bases. Je me suis entretenu avec beaucoup de gens hier en lien avec cette annonce. On débute avec le ministre responsable des relations avec les Premières Nations et les Inuits, Yann Lafrenière.
1: C'est l'aboutissement de beaucoup de discussions, de beaucoup de négociations intenses. Tantôt, j'en faisais référence, je me rappelle d'avoir été assis ici dans cette salle pendant plus de 6 heures où on pensait pas arriver à une solution. Et la solution, ça va être ensemble. Donc, les gens vont être assis autour de la même table. Ça va permettre plus de prévisibilité pour tout le monde. Les gens de l'industrie, les gens des communautés, les législateurs, tout le monde, dans le fond, va être assis autour de la même table. Fait que quand on va arriver avec une coupe, et tout le monde va savoir, tout le monde va pouvoir amener son petit grain de sel et ça va permettre d'aller à la bonne place.
0: Alors, c'est quoi? C'est un comité qui va être créé? Comment ça va fonctionner techniquement?
1: C'est un comité paritaire. Techniquement, ça va éviter ce que j'ai entendu dans le passé. C'est-à-dire, quand j'étais assis ici, dans cette même salle-là, il y a quelqu'un, un membre d'une communauté qui avait dit, écoutez, vous avez coupé dans ce qui est extrêmement important pour nous, parce que c'était de la famille, peu importe. Et les gens des forestières disent, écoutez, la voiture, on aurait coupé 10 pieds à côté ou quelque chose du genre. Vous comprenez? Je suis dans le trait technique, là, mais au final, ça a amené des tensions incroyables. Alors que si on s'assoit tout autour de la même table, on va arriver à un bon résultat. On veut du développement qui est harmonieux et qui est respectueux.
0: Et c'est pas quelque chose qui va se faire demain matin. Là. On a un horizon de 5 ans, c'est ça?
1: Ça va commencer tout prochainement. Ma collègue Kateri Jourdain va vous en parler du plan de match. Mais si c'est possible aujourd'hui, c'est parce que comme gouvernement, on y a cru. Et grâce à Kateri et mon collègue Samuel Poulain, on a mis en place le projet de loi 11 qui permet de créer ce projet pilote. C'est impossible légalement parlant, c'était impossible avant. Là, on s'est donné le bon outil.
0: Et là, je vous ai entendu parler que ça pourrait faire des petits ailleurs dans d'autres régions. Vous aimeriez ça?
1: Je le souhaite, mais j'aime pas exporter un bon français, un one size fits all ou du mur à mur. J'aime ça s'ajuster aux régions. Alors oui, il y aura un plan, mais chacune des régions pourrait l'adapter à sa sauce régionale.
0: Je vous laisse cette fois entendre la ministre des Ressources naturelles et des Forêts, Kateri Champagne-Jourdain.
2: J'aime bien dire qu'on passe de l'idéation au concret, qu'on passe du papier justement au concret. Alors, vous savez, quand on est venu annoncer l'énoncé d'intention, c'était la feuille de route qu'on se donnait pour développer ce projet-là. Maintenant, j'ai annoncé aujourd'hui la somme de 470 000 $ pour pouvoir soutenir la mise en place de la structure qui est nécessaire pour développer concrètement ce projet-là, cartographier, aller aussi faire définir un mode de consultation qui est le plus pertinent pour les communautés Atikamek. Alors là, on passe vraiment en mode action concrète terrain.
0: C'est un changement de culture ou un changement de façon de fonctionner, là, ce qui s'en vient, là, ce qu'on peut voir?
2: Bien, tout à fait, mais je pense que c'est là qu'on est rendu. C'est là qu'on est rendu. Vous savez, les ressources naturelles, la forêt va se développer en collaboration avec les Premières Nations, en partenariat. Et pour ce faire, ben, il faut avoir les structures en place pour pouvoir le faire. Ça, ici, c'est un projet pilote qui va nous permettre d'expérimenter pour alimenter une éventuelle réforme du régime forestier qui est nécessaire, qui sera nécessaire. Mais on va se donner le temps de pouvoir expérimenter et de voir comment on travaille ça ensemble. Et j'espère qu'il va pouvoir être exporté dans d'autres régions. Je parlais tout à l'heure de l'appel à projet pilote qui aura lieu cet automne. On a cette volonté-là de faire l'appel cet automne. Et c'est le temps pour toutes les communautés forestières, les communautés autochtones intéressées, de commencer à se préparer.
0: Et techniquement, dites-moi, comment ça va fonctionner? C'est que quand il y aura des travaux de prévus dans un secteur donné, les forestiers, les élus, les communautés autochtones vont se réunir pour voir, bon, comment on fait ça?
2: Bien, c'est tout ça qui va être travaillé dans les prochains mois. Là, on s'était donné une feuille de route pour pouvoir développer le projet pilote. Maintenant, on tombe en mode concret, je vous dirais, en concrétisant les structures qui sont nécessaires pour avoir ces échanges-là, C'est là qu'on va définir comment on consulte les communautés atikameks, parce que c'est ça qui est important aussi pour trouver les bonnes solutions. C'est là qu'on va s'entendre sur les territoires visés, la cartographie de ces territoires-là. Et c'est comme ça qu'on va pouvoir arriver avec le projet pilote, son cadre concret, puis comment il va s'appliquer. Tout à l'heure, je disais que il y avait trois phases dans le projet pilote. La première phase, c'est la phase de transition dans laquelle on est, dans laquelle on idéalise puis on passe au concret. Deuxième phase, ce sera celle d'exploitation. Quand on aura défini complètement le cadre d'application, on sera vraiment dans l'application, pardon. Et dans la troisième phase, évidemment, on reviendra pour faire une évaluation de ce projet pilote-là, voir ce qui a fonctionné, voir ce qui peut alimenter aussi sur le long terme, de manière pérenne, l'aménagement le forestier au Québec.
0: Le grand chef du Conseil de la Nation Atikamekw, Constant Awashish, était très enthousiaste lors de cette conférence de presse.
3: Comme je mentionnais tantôt, je pense que c'est la première fois qu'on ressent autant d'appui. Tout le monde, poétiquement, tout le monde rame dans le même sens, que ce soit les Autochtones, les fonctionnaires, le ministère, les élus, de part et d'autre. On a les gens de la région, les municipalités, on a les villégiateurs, on a les pourvoyeurs, les gens qui représentent les ZEC également. Je pense que tout le monde veut du changement, une nouvelle façon de faire. Je pense que le projet pilote, ça envisage cette réalité. Et de voir également que, tu sais,

0: dire que dans 5 ans, on devrait, tu sais, en espérant que dans 5 ans, tout roule normalement. Je l'espère également. Mais tu sais, c'est la première fois que les étoiles sont en lien, qu'il y a autant de gens qui poussent dans le même sens. Je peux pas être ne pas être heureux là, que ça soit comme ça. Également, ça va nous permettre de se structurer. Ça va nous permettre également de mieux consulter les chefs de territoire, leur donner également une valorisation dans leur statut. Ils vont être des observateurs, ils vont pouvoir être mieux consultés également à travers la structure qu'on va mettre en place. Puis le gouvernement nous donne des outils pour le faire. Donc, c'est ça le projet pilote également, puis c'est de faire les choses autrement. C'est de protéger des lieux qui sont haute valeur pour les Atikamekw. Ça va nous permettre ça également d'améliorer la communication. Et on peut pas être contre-avertu, mais en espérant que maintenant qu'on arrive au bon résultat.
1: Quand on parle de chef de territoire, c'est qui exactement? Ça n'a pas lien avec les gardiens de territoire?
0: Non, ça, c'est... Il y a les chefs de territoire à Atikamekw. Dans les trois communautés, il faudrait demander au secrétaire au territoire. Le chef exact, c'est entre 115 et 80 pour les trois communautés. Il y a certains qui se nomment chef de territoire, d'autres chefs de famille, mais c'est chaque famille a sa façon de faire pour nommer l'individu qui représente leur famille. Mais c'est un autre groupe. Les chefs de territoire, c'est un groupe. C'est les chefs de territoire que ça fait longtemps qu'ils sont là, puis on les connaît. Puis les gardiens de territoire, c'est un groupe qui s'est créé là, dans les dernières années.
1: Merci, M. Awashish.
0: Ça fait plaisir.
2: Je vous laisse cette fois entendre le maire de Latuc, Pierre Pacarard.
3: C'est un grand pas. On l'a entendu la bouche des deux ministres de Québec, leur appui face au processus du projet pilote et au projet pilote lui-même. Donc oui, c'est réellement une annonce qui est positive pour notre communauté, il n'y a aucun doute.
1: Donc ça peut à la fois l'industrie forestière, à la fois les Atikamekw, on peut répondre aux besoins de tout le monde là, via ce projet pilote qui n'est pas encore installé, mais qui va se faire au fil des 5 prochaines années.
3: Je pense que ça a été dit de façon très claire, le statu quo est inacceptable. Il est inacceptable pour nous tous, ça inclut les gens de l'industrie, ça inclut les gens ici dans notre communauté, ça inclut les Atikamekw dans les différentes communautés. Ça fonctionnait pas. Il fallait trouver une nouvelle solution et je crois que ce projet pilote-là, avec le travail qui a été mis, les consultations, je crois qu'on est parti dans une bonne direction puis on voit que Québec est vraiment engagé et c'est vraiment important pour nos entreprises locales. On pense évidemment à nos séries, mais on pense aussi à Smurfit-Westrock.
2: Dans un instant, je vous reviens avec le directeur général de la coopérative forestière du Haut-Saint-Maurice, Marc-André Despins, qui va nous parler justement de la vision de l'industrie forestière face à cette entente.
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2: On vient sur cette entente concernant le projet pilote en foresterie qui sera déployé dans la région de la Haute-Mauricie. C'est un projet pilote, on se donne 5 ans pour le mettre en application. On a parlé aux deux ministres il y a quelques minutes, Yann Lafrenière et Catherine Champagne-Jourdain, ainsi qu'au grand chef du Conseil de la Nation Atikamekw, Constant Ouachiche, et au maire de la TUC, Pierre Paccarard. Quelle est l'opinion de l'industrie forestière? Je vous invite à entendre tout de suite le directeur général de la coopérative forestière du Haut-Saint-Maurice, Marc-André Despins.
3: Ben écoute, un, c'est vu de façon très positive. Michel, on le sait, là, depuis là, les dernières années, on a l'accès au territoire qui est un enjeu majeur en Mauricie. Donc, d'avoir une gestion régionale, collaborative, en amont, avec les Premières Nations, je pense que ça va être la clé de réussite, là, amener à terme là, l'accès au territoire. Comme eux l'ont mentionné, il y a un budget là, du provincial qui a été débloqué pour cartographier là, tout le territoire des terres, là, des communautés de Obidjouan, Manawan, Wemontachi. Puis avec ça, mais eux, dans le fond,

0: là, dans les derniers conflits. Des fois, c'était un manque de communication entre, on va dire, les gens du ministère, les gens des Premières Nations. Puis là, nous, ben, on subissait l'entrepreneur général parce qu'on est l'opérateur du ministère. Donc là, vraiment, d'avoir une entité, un OBNL, on va dire, avec indépendante, imputable, une reddition de compte transparente avec l'implication des Premières Nations, c'est certain que nous, là, ça va améliorer grandement là, le cadre opérationnel de nos opérations.
1: Ça va donc faciliter les choses. Il n'y aura pas de conflit possible et vous allez savoir exactement où vous en allez là, avec les opérations.
0: Exactement. Puis, tu sais, il faut savoir, là, les gens... qu'est-ce que j'ai retenu? C'est une volonté. Une volonté de concilier les intérêts là, des utilisateurs. Donc, un matin, oui, il y avait l'industrie, il y avait les gens du ministère, il y avait les Premières Nations. J'ai vu aussi des gens des ZEC. Il y avait des représentants aussi des pourvoiries. Donc, chacun, là, en ayant, là, puis même, je fais un lien avec la table de la première économie où est-ce qu'on a eu des discussions sur les enjeux des utilisateurs. Puis s'il y a un point, là, qui est ressorti, là, c'est la concertation, la communication. Parce qu'on a tout un objectif commun, là, c'est que nos entreprises distinguent où les parties prenantes aient bien, là, dans tout le fonctionnement de ces terres publiques-là.
1: Oui, puis on serait porté à se demander justement pourquoi ça n'a pas été fait avant, parce que ce qui a été annoncé là à l'occasion de ce projet pilote, ça semble être une bougie d'allumage pour une nouvelle façon de faire de la foresterie qui pourrait même faire des petits ailleurs, là.
0: Ben oui, parce que le projet de loi 11, c'est pas un projet de loi exclusif à la foresterie, là, c'est des mesures administratives dans différents secteurs d'activité. Par contre, le projet de loi 11 ouvrait la porte à des candidatures pour des projets pilotes. Puis je suis content parce que la TUC va devenir un pionnier, comme tu l'as dit, vraiment un laboratoire. Écoute, ils ont quand même un délai, là. Ils ont mis 5 ans là, ce matin pour mettre à terme ça. Mais je suis persuadé là, que déjà en cartographiant là, vraiment là, les territoires de tous les chefs, d'avoir une implication en amont dans la planification de ces gens-là. Puis quand je dis les gens, c'est les Premières Nations. Puis on le sait, eux ont parlé de différents sites, là, des tanières à ours, des réserves de plantes médicinales, des petits lots de terre. Puis quand on regarde le grand territoire qu'on a ici en Haute-Mauricie, 30 000 km carrés, ben, je pense que c'est pas significatif là dans eux les demandes qu'ils avaient. Puis eux, ben, ils ont une connaissance du territoire en l'ayant occupé depuis fort longtemps. Donc, je pense que ça va être bénéfique, là, ce partage-là là, entre forestiers, Premières Nations puis toutes les autres parties prenantes.
1: Marc-André Despins, directeur général de la coopérative forestière du Haut-Saint-Maurice. 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Le meilleur de la musique suit dans un instant. Moi, je vous reparle demain, 8h45, en vous souhaitant une très, très belle journée avec nous.

0: C'est comme ça qu'on finit ça, édition du 14 juillet de vos 100 000 matins. Je vais encore une fois saluer nos cousins français dont c'est la fête nationale aujourd'hui. Restez bien branchés parce que Stéphanie Gagné s'en vient avec le meilleur de la musique en avant-midi. Richard Zetterois vous accompagne avec ses grands bazous. Olivier Poitras vous divertit en après-midi. Et bien sûr, vos équipes respectives du trafic qui vont être là pour bien finir cette journée-là à compter de 15h jusqu'à 18h. Vous arrivez quand vous voulez. Sinon, ben nous autres, pour les 100 000 matins, on remet ça demain. Demain avec, entre autres, Vanessa Boulet qui est avec nous, comme à tous les mercredis, pour la chronique bien-être. Manquez pas ça. Sinon, ben, je vous souhaite une excellente journée. Faites juste attention cet après-midi, là. Risque d'orage violent pas mal partout à travers la province de Québec. Fait que restez vigilants. Puis aujourd'hui, il va faire pas mal chaud. Fait que restez bien hydratés et restez bien au frais. À demain. Salut.
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2: Oh. Mardi 14 juillet et ça se pourrait que ce soit la journée la plus chaude de l'été aujourd'hui. Il y a même certains secteurs qui sont plus gâtés que d'autres. Alors, peu importe qu'il fasse moins 1000 ou plus 42, Stéphanie Gagné qui vous accompagne avec le meilleur de la musique à eau partout au Québec jusqu'à midi. Et ce matin, Michael Jackson, milliardaire. Ouais, on vous explique pourquoi la récession sexuelle chez les jeunes adultes est la plus longue descente en tube au Québec. Et en musique, Ariane Moffat, Oasis, Alex Warren à venir. Et pour ce hit de la formation Imagine Dragons, c'est un hymne à propos de surmonter l'engourdissement mental et pour reprendre le contrôle de sa vie. Voici Wake Up en ce mardi matin pour le

Michael Jackson qui, encore une fois, rayonne partout pour sa musique, il faut dire. Enfin, moi, j'avais une robe de Thriller. Ouais, cool comme ça. Ma fille, elle connaît Beat It et Billie Jean par cœur à 8 ans. Mais la folie perdure à cause de ce film, ce biopic qui bat des records. Détails à vous offrir dans quelques minutes. Mais juste avant, pour les paroles de cette chanson, c'est allusions sexuelles une après l'autre. La musique basée sur une chanson de Pet Shop Boys. Voici The Bad Touch avec Blood Out Gang à OBJ.

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1: Oh. Le film sur la vie de Michael Jackson, de fortes chances que vous l'ayez vu. Parce que faut dire que Michael dépasse maintenant le milliard de dollars. C'est le premier film biographique à dépasser cette limite, un peu moins de 3 mois après sa sortie, et ce n'est que le début. Hein. C'est un film qui met en vedette Jafar Jackson, qui vraiment est un passionné de Michael, qui est son oncle. Un film grand public qui a su attirer les foules. Oui, aux États-Unis, on parle de 371 millions de dollars qui ont été récoltés. À l'étranger, 630 millions. Et malgré les controverses concernant Michael Jackson, c'est sa carrière qui est en lumière dans ce film-là, de la création du groupe Jackson 5 jusqu'à l'ascension à son statut du roi de la pop. Et ceux et celles qui se posent la question, oui, on apprend des trucs sur la vie de Michael Jackson, son buzz autour des animaux, là, puis d'avoir un singe puis une girafe, là, mais ça datait de bien avant Neverland. Alors, ouais, bien intéressant. J'ai malgré tout aimé, parce qu'il y a quand même des critiques qui ont été assez difficiles envers le film, parce que c'est la famille qui produit le film. Fever Dream, Alex Warren, ça s'en vient avec le meilleur de la musique à haut.
0: Ce qui s'en vient, encore des...

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L'original, 5 minutes avec Champagne Supernova et Oasis pour le meilleur de la musique à eau, que vous soyez sur la route, à la maison ou sur la route des vacances. Merci d'avoir choisi. Oh, Stéphanie Gagné qui vous accompagne jusqu'à midi partout au Québec. Ben oui, on est partout. Voici Greenwoods.

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1: Oh. Les conditions météo qui sont pas mal le sujet de l'heure partout au Québec et dans le Haut-Saint-Maurice, on fait pas exception à la règle. Il y a veille jaune d'orage violent sur le site d'Environnement Canada. Donc, avec tout ça, les conditions sont propices à la formation d'orages qui peuvent produire des rafales fortes, même de la grêle et de la pluie forte. Bon, on verra rendu là, mais c'est surtout pour ce soir, cette nuit, que c'est prévu, avec un maximum pour la tuque de 28 avec facteur humidex de 36. Sinon, ben, quand le soleil est là, on en profite un peu. 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
2: Ici Michel Scarpino, un petit garçon de 5 ans a tragiquement perdu la vie hier soir après avoir été happé par un camion lourd à Carleton-sur-Mer, en Gaspésie. L'accident est survenu vers 17 heures sur un terrain privé. Le camion quittait le terrain pour s'engager sur la voie publique lorsqu'il aurait heurté l'enfant qui circulait à bord d'un petit VTT de type jouet. Le conducteur du camion, un homme dans la quarantaine, a été rencontré. La Sûreté du Québec indique qu'à ce stade-ci de l'enquête, il n'y a rien qui indique que l'alcool ou la drogue seraient en cause. Le gouvernement fédéral transférera à Québec 70,8 millions sur 5 ans provenant du Fonds pour la santé mentale des jeunes. L'enveloppe contribuera notamment à la création de 4 nouveaux sites d'aires ouvertes ainsi qu'un site mobile. Il s'agit d'endroits s'adressant aux jeunes de 12 à 25 ans et offre divers services gratuitement avec ou sans rendez-vous. Et puis le premier ministre Mark Carney remanie son équipe de conseillers principaux, une série de décisions que certains stratèges libéraux interprètent comme une volonté d'imposer sa marque au gouvernement. C'était vos actualités Arsenal Média.

Je salue ceux et celles qui travaillent dans les bars laitiers qui vont sûrement avoir un peu de monde à peine aujourd'hui pour se rafraîchir. Sinon, sauveteurs et encore sauveteuses sur le bord des piscines qui ont une belle trame sonore. Le meilleur de la musique à eau. Voici Miles Smith, Drive Safe, avec Niall Horan. Tout ça pour vous en ce mardi matin sous la chaleur au Québec.

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1: Voici un bulletin spécial d'information. Je suis actuellement en compagnie d'Alexandre Bilodeau, qui est directeur adjoint au service de sécurité incendie de Ville-de-la-Tuque. Bonjour, Alexandre.
2: Bonjour, Michel.
1: Effectivement, le ciel s'est noirci comme jamais il s'est noirci en plein jour ces derniers temps, là. Mais il faut mentionner que le service des incendies est aux aguets là, face à la situation actuelle.
2: Effectivement, Michel, on a présentement une réponse. On est en veille là, au niveau de l'organisation municipale de sécurité civile. On a des équipes aussi de garde en caserne là, pour faciliter la réponse aux interventions d'urgence là, qui pourraient survenir vu la situation. En fait, puis le but, c'est pas d'alarmer, d'être alarmiste ou quoi que ce soit, mais on a quand même certains messages de prévention à passer en lien avec le phénomène là, météorologique actuel, puis les avertissements là, d'Environnement Canada qui sont en vigueur.
1: Est-ce que des situations particulières à signaler là, au moment où on se parle?
2: Je vous dirais, là, de prime abord, le phénomène, ce qu'on m'a expliqué, là, c'est qu'il y a, une masse d'air là, qui est très instable présentement. Là. D'abord, il y a des orages violents là, qui sont annoncés jusqu'en soirée. Là. Donc, toute la journée, ça devrait être orageux. Il pourrait y avoir là, des conditions avec des vents relativement forts de 100 km/h, des rafales également. Là. Donc, à ce moment-là, c'est sûr qu'on incite la population à rester, à demeurer avec des activités à l'intérieur, là, puis de demeurer à l'abri aussi, là, parce qu'il dit vent violent pourrait éventuellement avoir des projectiles ou des objets là, qui pourraient voler. On parle d'un très faible risque de tornade là, présentement, mais pour l'instant, ça demeure très faible. Ce qu'on risque d'avoir aussi, c'est du grêlon assez important qui peut être de 2 cm de diamètre. Là, donc, pour de là aussi, l'importance de rester à l'intérieur pour les citoyens le plus possible. Puis, ce qu'on vit aussi, ce qu'on aimerait passer comme message, en fait, c'est de ne pas appeler le 911 là, présentement pour des odeurs de fumée, des odeurs de feu là, à l'extérieur, parce que ce qu'on nous a expliqué, c'est que les masses d'air instables là, en très haute altitude là, fait que l'air est tiré vers le bas, puis ça apporte aussi finalement l'odeur et un peu la fumée, je dirais, des feux de forêt qui sont actuellement, qui sévissent dans le nord de la province. Là. Donc, ce serait important là, de ne pas appeler le 911 là, pour signaler une odeur de feu extérieur, à moins de vraiment de voir un feu réel. Ça demeure inusité, là, l'odeur de fumée actuellement, là, mais ça demeure normal là, pour la situation actuelle dans le phénomène qu'on vit.
1: OK, parfait. Donc, Alexandre Bilodeau, ce qu'on peut résumer, c'est que votre équipe est aux aguets, puis on, évidemment, étant donné que c'est une situation très particulière aujourd'hui, on reste à l'intérieur.
2: Tout à fait. On reste à l'intérieur, à l'abri. C'est les zones les plus sécuritaires. On va demeurer... On demeure informé aussi, là, je vous dirais, là, au niveau de la ville, il va y avoir des communiqués. Il y a déjà eu des communications, soit par les réseaux sociaux ou autres, là, qu'on va pouvoir donner des nouvelles un peu là, de la situation qu'on vit, de l'évolution de la situation, puis aussi des conseils de prévention là, qui sont adaptés à la situation qu'on vivra. Mais oui, effectivement, on reste à l'intérieur. Ça va être la meilleure des choses. Puis évitons d'appeler le 911 de façon, parce que ça va, ce que ça ferait, c'est qu'on engorgerait vraiment les lignes d'urgence pour les urgences réelles. Donc, les odeurs de fumée actuellement et de feu extérieur sont normales.
1: Alexandre Bilodeau, directeur adjoint du service des incendies, merci beaucoup pour ces informations. Puis on se tient au courant, évidemment, pour la suite des choses.
2: C'est très bien, c'est moi qui vous remercie.
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1: Pour le box-office nord-américain, c'est les films qui ont été les plus populaires au cinéma lors du dernier week-end, mais en tête, c'est la franchise de Moana, la nouvelle mouture en prise de vue réelle, qui est en tête avec The Rock, qui fait Maui avec les tatouages puis les gros bras. Mais, Moana est aussi en tête du box-office au Québec. Moana qui a été présentée sur 170 écrans à travers la province. Donc, est en tête, fait partie de ces films familiaux qui sont aussi bien populaires. Juste derrière, on y retrouve la saga des Mignons. Mignons et les monstres qui, est bien placé. Histoire de jouets 5 est en troisième position. Et le film d'horreur Evil Dead Burn, ça pogne tout le temps les films d'horreur, en quatrième place. En cinquième place, c'est la comédie dramatique québécoise Françoise qui s'y retrouve. Le film qui met en vedette Louis Morissette dans le rôle titre. Vous êtes en haut, partout dans l'Est, puis partout au Québec. À venir, Self-Aware et Temper City, à haut.
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1: On boit de l'eau, on cherche la fraîcheur et l'air climatisé. Bon, j'en ai pas à la maison, ça se peut que je fasse ma petite sieste d'après-midi dans le sous-sol. Ouais, ben c'est comme ça que ça va se passer. Puis bon, on souhaite que tout se passe bien pour vous et on va suivre de près les conditions météo, surtout dans les secteurs où est-ce que ça se peut que ça brasse un peu plus. Merci d'être là à Haut pour le meilleur de la musique. Ça se poursuit avec l'ami Richard Zetirois et les Grands Bazous. Aux côtés de Sylvain Caron, on se dit à demain. Mon nom est Stéphanie Gagné. Soyez prudents dans vos déplacements.
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9: Bonjour, ici Michel Scarpino. Voici le bilan de l'actualité. Tout d'abord, le ciel de Latuc s'est assombri ce matin devant une situation météo exceptionnelle et un potentiel d'orage élevé. Le directeur adjoint du service des incendies de Latuc, Alexandre Bilodeau, a fait savoir que les équipes de garde ont été ajoutées à la caserne pour répondre à d'éventuelles interventions d'urgence s'il y avait besoin. Une masse d'air instable laisse présager des orages violents dans plusieurs secteurs, dont Latuc jusqu'en soirée. Dans un tel cas, il est préférable de demeurer à l'intérieur.
10: Ce qu'on risque d'avoir aussi, c'est du grêlon assez important qui peut être de 2 cm de diamètre. Là. Donc, pour de là aussi, l'importance de rester à l'intérieur.
9: M. Bilodeau a également demandé aux citoyens de ne pas contacter le 911 pour signaler une odeur de fumée. Il s'agit des incendies qui font rage actuellement dans le nord du Québec, dont l'odeur de fumée est amenée par des masses d'air instables. C'était vos manchettes Arsenal Média. 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
2: Ben salut tout le monde, Richard Z, tiroir micro avec avec. Ben c'est Sylvain Caron, tu sais.
3: T'as de la misère avec mon nom depuis le début de la semaine, toi.
2: En plus, t'es le seul dans Baptiste. Je devrais pas t'oublier. Et on va commencer ce show avec une pièce d'un groupe qui s'appelle Sugar Ray. Eux, c'est l'extrême persévérance et patience. Ils ont travaillé 11 ans ensemble, des shows ensemble pendant toute cette période-là avant de connaître le succès. Arrive la chanson Fly, ça a été un gros hit pour eux. Et après, ben ils ont eu une autre chanson qui s'appelle Every Morning, Sugar Ray, sur un album qui s'appelle 40 Minutes 59 Seconds, parce que quelqu'un leur dit, vous avez eu votre 15 minutes de gloire.
3: Ouais, puis ils se sont revengés un petit peu.
2: Ils se sont revengés avec le titre de l'album. On va écouter Sugar Ray au meilleur de la musique.

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2: 14 juillet aujourd'hui, fête des Français, il y aura un beau match de soccer, on en parle
3: oui.
2: tantôt. Ben le 14 juillet, mais en 1982, c'est la sortie du drame musical psychologique de film The Wall, basé sur l'œuvre de Pink Floyd. C'est présenté en première à Londres. Il y avait là David Gilmour, Waters, Mason du groupe Pink Floyd et quelques personnalités.
3: Avant les chicanes.
2: Oui, avant la chicane, oui. Pete Townshend du groupe The Who, il y avait Sting des Police, Roger Taylor de Queen et plein d'autres stars. J'étais pas là. Non, j'étais occupé ce jour-là.
3: T'aurais aimé ça être là, par exemple.
2: Je comprends. J'aime tellement Pink Floyd. Toi aussi, d'ailleurs.
3: Oui.
2: Le film met en vedette Bob Geldof et sa main de prise de vue réelle et animation. On écoute Another Brick in the Wall, Pink Floyd, au meilleur de la musique.
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0: Ah ben, c'est toujours le meilleur de la musique sur le réseau Arsenal Média. Nous sommes le plus grand radiodiffuseur au Québec. Je dis nous sommes, mais j'ai pas d'action dans Baptiste.
1: Mais n'empêche que tu fais partie de la grande famille, Richard.
0: Ben, on a une belle gang. Et,
1: oui.
0: D'adorables patrons. On a un quart d'heure non-stop devant nous avec entre autres...
1: T'es têteux en tabarouette.
0: Il faut que je signe un contrat, mon ami. Non, c'est parce que je relis mon contrat, c'était qui? T'as pas de vacances en 2026. Bon, OK.
1: D'adorable patron. Je pense que c'est la première fois que j'entends ça.
0: Quand t'es en renégociation de contrat, t'es un peu. Mais ben, tout ça pour dire que le groupe Creedence Dance en vient avec Kryptonite au meilleur de la musique.
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1: Ben, il y avait Depeche Mode avec Policy of Truth au meilleur de la musique. Avant le début de la Coupe du Monde, où il y avait 48 équipes impliquées, les quatre meilleures équipes au monde. Avant le tournoi, c'était dans l'ordre. France, Argentine, Espagne et Angleterre.
2: Donc, il n'y a pas de surprise?
1: Il n'y a aucune surprise parce que les quatre équipes finalistes, pour l'instant, ce sont les quatre mêmes équipes.
2: Exactement. Donc, même s'il y a eu des surprises quand même un petit peu à travers le tournoi, on conserve justement ces quatre clubs pour les demi-finales. Donc, le match de cet après-midi, 15h, évidemment pour la fête des Français, c'est une liesse en devenir. La France qui affronte l'Espagne et l'Angleterre qui demain va se mesurer à l'Argentine.
1: On continue ce show-là avec France d'amour et Animal au meilleur de la musique.
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2: Ben, c'était Robert Charlebois avec Cauchemar pour conclure ce show radio. Demain, entre autres, Jean Leloup, Guns N' Roses, Led Zeppelin. Merci Sylvain Caron, la production
3: c'est
2: de ce show
3: radio. C'est un bon an de te jaser.
2: Je vous invite à rester à l'écoute des stations haut du réseau Arsenal Média parce qu'ici, c'est toujours le meilleur de la musique. À demain tout le monde. Salut.
4: Bye.
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19: Bonjour, ici Michel Scarpino. Voici le bilan de l'actualité. Tout d'abord, le ciel de Lactuc s'est assombri ce matin devant une situation météo exceptionnelle et un potentiel d'orage élevé. Le directeur adjoint du service des incendies de Lactuc, Alexandre Bilodeau, a fait savoir que les équipes de garde ont été ajoutées à la caserne pour répondre à d'éventuelles interventions d'urgence s'il y avait besoin. Une masse d'air instable laisse présager des orages violents dans plusieurs secteurs, dont Lactuc jusqu'en soirée. Dans un tel cas, il est préférable de demeurer à l'intérieur.
20: Ce qu'on risque d'avoir aussi, c'est du grêlon assez important qui peut être de 2 cm de diamètre. Là, donc, pour de là aussi, l'importance de rester à l'intérieur.
19: M. Bilodeau a également demandé aux citoyens de ne pas contacter le 911 pour signaler une odeur de fumée. Il s'agit des incendies qui font rage actuellement dans le nord du Québec, dont l'odeur de fumée est amenée par des masses d'air instables. C'était vos manchettes Arsenal Média. 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
2: Hello, hello, bon début d'après-midi, Olivier Poitras avec vous. En ce 14 juillet, bien content de vous savoir là. J'espère que l'heure du lunch a été bonne pour vous et que vous êtes prêts à recommencer si vous êtes au travail. Sinon, si vous êtes en vacances, profitez-en. On a le meilleur de la musique dans les prochaines, entre autres la musique de White Town, ça s'en vient. Talk avec A Little Bit Happy et la nouveauté de Sunbird, My Body Isn't Ready. Je vous souhaite un excellent mardi chez nous.

Olivier Poitras qui vous accompagne jusqu'à 15h. Un gros merci d'être branché sur nos ondes. Dans les prochaines minutes, on aura la musique d'Imagine Dragons, ça s'en vient. Avec Radioactive, pour tout de suite, on se retourne en 1997 avec Whitetown et Your Woman. Le meilleur de la musique, c'est ici, à O.

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1: À pas manquer, vous avez le rendez-vous festif des jeudis soirs à qui vous sont offerts, bien évidemment, jeudi cette semaine. Première partie, 19h30, c'est Petit Gros Bison qui sera là. Deuxième partie sera assurée à compter de 21h par Québec Redneck Bluegrass Project. Et on fait ça du côté du centre-ville, évidemment, du côté des rues commerciales et à Saint-Joseph. Vous allez nous rejoindre, voilà, à compter de 19h30. Pour Petit Gros Bison, entre autres. Dans les prochaines, ce qui s'en vient, Imagine Dragons avec Radioactive. Je vous souhaite un excellent mardi sur nos ondes.

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2: Il y a beaucoup d'amateurs de baseball qui étaient arrivés devant leur téléviseur hier pour regarder le concours de coups de circuit. C'était du côté de Philadelphie. Ce soir, c'est le match des étoiles. Et c'est Jordan Walker qui a remporté le concours. Jeune homme de 24 ans qui en était à sa première participation. Imaginez, ce gars-là fait 789 000 cette année dans le baseball majeur et remporter le concours de coups de circuit lui donne 1 million de dollars. C'est pas rien. Dans les prochaines minutes, la musique de Yolo Card et Good Charlotte, ça s'en vient. C'est Bedroom Posters au retour.
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11: Bonjour, ici Michel Scarpino. Voici le bilan de l'actualité. Tout d'abord, le ciel de la Tuque s'est assombri ce matin devant une situation météo exceptionnelle et un potentiel

Une odeur de fumée. Il s'agit des incendies qui font rage actuellement dans le nord du Québec, dont l'odeur de fumée est amenée par des masses d'air instables. C'était vos manchettes Arsenal Média. 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
1: Je vous ai déjà parlé du fait que l'achat de vinyle est en constante progression un peu partout dans le monde, surtout ici au Canada et entre autres aux États-Unis. Il y a aussi un autre format qui revient de plus en plus. Et les compagnies aussi embarquent, je vais dire, dans le train. On a recommencé de plus en plus à faire des lecteurs CD. Évidemment, haute technologie, haute gamme et tout ça. Pourquoi? Parce que le CD revient à la mode. Donc, ceux et celles qui ont encore des CD à la maison, qui étaient peut-être abonnés à Maison Columbia dans les années 80-90, gardez vos albums. Peut-être prendre de la valeur, tout ça. On ne sait jamais. Bonne nouvelle pour les artistes, du moins. Dans les prochaines minutes, qui s'en vient, entre autres, la musique de Blink-182 et au retour, c'est Shaboozy avec Cowgirl. Restez là.
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beauté de Tavelot et Stromae. On va poursuivre ça, nous, dans les prochaines. C'est le trafic qui s'installe à compter de 15h. Et manquez pas les hits, évidemment, 18h avec Chuck Noël. Nous, on se retrouve demain à compter de 13h. On se laisse avec Kermesse Olivier Poitras qui vous souhaite une excellente fin de journée sur les ondes de haut. À demain. Salut!

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1: Ici Michel Scarpino. Des veilles de tornades et d'orages violents sont en vigueur aujourd'hui pour plusieurs régions du Québec et de l'Ontario. Les conditions météo sont propices à la formation d'orages violents qui pourraient produire des tornades dans plusieurs secteurs du sud du Québec. En fait, tous les secteurs du sud du Québec, sauf l'Abitibi et la Côte-Nord, à l'est de Baie-Comeau, sont dans une veille d'orages violents, avec des risques de fortes rafales, de grosses quantités de pluie, de grêle et de tornades, faisait savoir Environnement Canada. Le risque est plus élevé pour la Mauricie, l'Estrie, la Montérégie et Lanaudière. Des centaines de chefs des Premières Nations se réunissent aujourd'hui à Ottawa à l'occasion de l'Assemblée générale annuelle de l'Assemblée des Premières Nations. Durant ce rassemblement de 3 jours, ils débattront de 53 résolutions distinctes. Et puis les habitants de quelques localités du nord-ouest de l'Ontario ont reçu l'ordre d'évacuer leur domicile en raison d'incendies de forêt à proximité. La police a annoncé que les ordres d'évacuation avaient été diffusés pour Armstrong et Cushing Lake, ainsi que pour les Premières Nations de Collins, White Sand et du lac des Mille Lacs. C'était vos actualités Arsenal Média.

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Alors, on va essayer de se rafraîchir de la meilleure façon possible ensemble avec la grosse musique à part de ça. Homebreaker de Somber s'en vient. Et on va commencer avec Alanis Morissette, You Oughta Know, c'est sur Oh.

Si t'as une piscine aujourd'hui, t'es sûrement une personne très populaire. J'en doute vraiment pas. L'air climatisé aussi, c'est un bon investissement dans ce genre de journée-là. Et plusieurs trucs qu'on peut utiliser pour se rafraîchir. Je sais pas c'est quoi vos petits trucs. Souvent, on appelle ça des trucs de grand-mère avec les gens qui mettent, entre autres, leur tête d'oreiller, même leur drap dans un sac. Mettre ça au congélateur avant d'aller dormir. Ça peut être un truc. Éviter aussi d'avoir trop d'appareils qui dégagent la chaleur. Exemple, dans un petit appartement, là, ça peut faire la différence quand même. Il y en a qui ferment les rideaux aussi pour pas que la lumière rentre. Essayer de rafraîchir, là, ombrager le plus possible le logement. Il y a aussi l'hydratation qui est bien importante. Il y en a qui auraient peut-être tendance à prendre un peu d'alcool, mais c'est déconseillé. Et le café aussi, ce lait. Je sais qu'il y en a bien gros qui ont de la misère à se passer du café pour fonctionner dans une journée. Fait que faut faire des choix dans ce genre de journée-là. Pas de compromis sur la musique, par exemple. Mood, c'est maintenant sur le meilleur de la musique à haut.

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moment ou qui s'en viennent très bientôt. Il y a plusieurs déplacements qui vont se faire partout au Québec et le Québec, c'est grand. On a un grand territoire, puis si jamais tu as comme objectif de te rendre au Rocher Percé, ça se peut que tu en écoutes pas mal de la musique. Les tunes de road trip, il y en a plusieurs qui sont classiques. Il y a Highway to Hell, entre autres. Il y a aussi I'm Gonna Be des Proclaimers qui revient souvent. On pense aussi à Born to Be Wild de Steppenwolf qui est vraiment un gros classique. Sweet Home Alabama. Je sais pas c'est laquelle, la tienne, celle qui te fait passer le temps, qui te fait chanter dans ton char. Mais moi, il y en a une qui m'a marqué pendant mes vacances. C'est aller dans Anticosti où on était dans un gros pick-up Heavy Duty. Et bien sûr, j'écoutais haut parce que j'étais pas capable de décrocher. Je suis tout le temps à l'écoute, tout le temps à jour. Mais il y en a une tune qui m'a vraiment marqué dans un gros pick-up de même aller dans Anticosti. C'est Back in the Saddle de Luke Combs qui s'en vient sur le meilleur de la musique à haut dans le trafic.

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journée chaude, on aura une soirée nuageuse, 40% de probabilité d'averse, risque d'un orage violent. Rien de moins ce soir, minimum de 17, demain mercredi 15 juillet, alors soleil et nuages, 30% de probabilité d'averse, maximum de 27, humidex à 29. Et on alterne encore entre soleil et nuages pour jeudi, mais malgré tout, une belle journée avec un maximum de 24. Et on termine la semaine en force vendredi avec du soleil maximum à 26 degrés. Merci d'avoir choisi Haut à la Tuque. C'est le meilleur de la musique.

C'est le match entre la France et l'Espagne en demi-finale de la Coupe du Monde 2026 de la FIFA. France-Espagne, quel duel en demi-finale. La meilleure attaque contre la meilleure défense. Le jambon-beurre contre la paella. Qu'est-ce qu'on choisit? Je pense que j'encourage nos cousins français quand même, en plus, sur leur journée nationale aujourd'hui. On écoute Glycerine. C'est Bush sur le meilleur de la musique à haut.

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1: On peut pas passer à côté d'Angine de poitrine, le phénomène qui nous frappe depuis le début de l'année 2026. Un nouvel album qui est sorti en avril, là. Ils sont un peu partout dans les festivals, font beaucoup de dates au Québec. On les a vus au Festival de jazz. Il y a une foule incroyable. Et aussi, ils vont faire la première partie de Jack White et White Stripes dans les prochains jours à Toronto. Une tempête parfaite pour le succès de ce band du Saguenay, un duo qui passe pas inaperçu. C'est pas accessible à tout le monde. On se cachera pas que pas la musique la plus accessible. Mais quand même, un beau parallèle à faire avec Tame Impala, un Australien qu'on connaît depuis des années, mais pas toujours très accessible, sa musique. Des fois, un peu même psychédélique, moi le dire, mais il y a une chanson que tout le monde connaît, mais presque personne ne peut la nommer, dans le sens que on l'a tout entendu quelque part, son plus gros hit, mais on pouvait pas nécessairement dire le titre ou l'artiste. C'est bien sûr celle-là, The Less I Know, The Better. Tellement eu de montage avec cette musique-là. Et là, sa tempête parfaite, elle se déroule pas mal en ce moment avec son single Dracula. C'est un top 10 du Billboard Hot 100. C'est un hit qui s'insère au travers de tous les gros noms du country qui sont hyper populaires en ce moment. Ça performe aussi bien que des Drake de ce monde. Et elle s'en vient dans les prochaines minutes. Tame Impala, Dracula, dans le trafic à haut.
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0: La journée familiale du contour du lac à Beauce a encore connu un grand succès avec un montant amassé de 2 200 $ au profit de la Fondation pour la santé du Haut-Saint-Maurice. La prochaine journée familiale sera présentée samedi le 25 juillet dans le secteur Lacroche. Plus de détails sur monlatuc.com. On a dans les prochaines minutes Waves de Robin Schulz et Mr. Probs, une vraie toune d'été. Ça s'en vient dans les prochaines minutes.
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3: Ici Michel Scarpino, voici le bilan de l'actualité. Tout d'abord, au lendemain d'une assemblée de consultation portant sur l'agrandissement du parc industriel qui pourrait prendre de l'expansion dans le secteur du club de ski de fond La Tuque Rouge, le maire de La Tuque, Pierre Paccarard, a fait savoir que le conseil municipal pourrait ralentir le processus. En entrevue avec Arsenal Média, il a fait savoir que le conseil allait discuter de la question et qu'on pourrait en savoir plus long lors de l'assemblée du mardi 21 juillet. Il s'est montré en accord avec une citoyenne qui a demandé lundi de ralentir le processus alors qu'il manque de l'information sur plusieurs éléments du projet.
4: On voit bien que malgré nos efforts de communication, on n'a pas su donner l'information à l'ensemble des gens qui sont intéressés, qui sont nos concitoyens. Puis ça, c'est une situation qui est désolante. Ça, c'est très clair et il n'y a aucun doute. Ce matin, je rencontre les membres du conseil.
3: Alors que l'Assemblée avait pour objectif de préciser certains points sur ce projet, une soixantaine de personnes, en grande majorité des membres du club de ski de fond La Tuque Rouge, sont venues exprimer leur inquiétude en lien avec cet agrandissement du parc industriel. Eux qui avaient beaucoup de questions sur le projet.
4: Il faut que ce soit une vision qui fasse consensus. Ça ne fera pas l'unanimité. Il n'y a jamais rien qui fait l'unanimité. Mais il faut que ça fasse consensus, et pour qu'il y ait consensus, il faut que les gens aient la bonne information, l'information complète.
3: En raison des conditions météo, le ministère de la Sécurité intérieure a retiré le secteur de La Tuque des territoires visés par l'interdiction d'allumer des feux à ciel ouvert en forêt ou à proximité. La décision a été prise en collaboration avec la SOPFEU, qui rappelait que, présentement au Québec, 9 incendies de forêt sont en activité en zone de protection intensive et 178 en zone nordique. Ça complète le bilan de l'actualité Arsenal Média. 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
5: Hier, finalement, ça a été tout un party à Philadelphie pour le concours de coups de circuit des Ligues majeures de baseball. Kyle Schwarber qui a donné un spectacle incroyable. Lui qui est un joueur des Phillies, donc sa foule locale était vraiment contente. C'est rendu en finale du concours de coups de circuit. Mais malheureusement, pour lui et pour la foule sur place, c'est Jordan Walker qui l'a finalement battu. Lui qui est des Cards de Saint-Louis a gâché la fête à Philadelphie avec une performance encore plus fantastique pour remporter la compétition. Parlant de fantastique, Mike Lynn Cidibri peut ajouter déjà un autre exploit à sa liste d'accomplissements. L'étoile des Sharks a été sélectionnée pour être sur la couverture du nouveau NHL 2027, la populaire franchise de EA Sports. À seulement 20 ans, Celebrini devient le plus jeune joueur de l'histoire de la NHL à mériter pareil honneur. Le jeu qui va être disponible le 4 septembre prochain. Ça approche et le premier billet pour la finale de la Coupe du monde de la FIFA 2026 se joue en ce moment entre la France et l'Espagne. Tout un match jusqu'à maintenant.

Retour à la maison, mon nom est Chuck et c'est un immense plaisir d'être là pour t'accompagner en cette journée d'été. Seulement mardi, mais j'ai l'impression que la semaine va passer vite. En ce moment, c'est rare qu'on a un aussi gros événement en live comme ça. La France qui joue contre l'Espagne. Et en plus, c'est la fête nationale des Français aujourd'hui. Alors du coup, on vous souhaite un bon match de foot. Et sont tout le temps bons les Français au soccer. C'est vraiment dans leur spécialité, la bouffe aussi. Ils font des bons DJ aussi, avec David Guetta et Daft.

l'été 2014, ça a été une des plus grosses chansons dans les parties piscines, sur les terrasses. Ça rappelle tellement de souvenirs. Pas toujours racontable. Non, c'est pas vrai. C'est Waves qu'on écoute sur le meilleur de la musique à haut.

Ça paraît qu'on est le 14 juillet, fête nationale des Français, parce que Paris va être à l'honneur dans les deux prochaines chansons, Night in Paris de Mike DeMiro. Ça sent bien. Et l'autre chanson, c'est une dinguerie aussi, un truc de ouf, les Cowboys fringants, Paris, Montréal, sur le meilleur de la musique à 11.

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1: Time Machine, le talk, est une de nos grosses chansons en ce moment. Et hier, je vous parlais justement en présentant la chanson que les voyages dans le temps m'ont toujours fasciné. Évidemment qu'on peut dire n'importe quoi parce qu'on peut pas le faire.

0: Mais je me suis posé quand même la question, à quelle époque j'aimerais retourner dans le temps? Et c'est drôle, je parlais de l'époque des dinosaures, puis je me disais, hey, juste l'expérience de te faire courir après par un T-Rex, tu dois en avoir long à raconter après. Et justement, drôle de hasard, il y a un squelette de T-Rex surnommé Gus qui a été vendu aujourd'hui pour 50 millions de dollars lors d'une vente aux enchères organisée à New York, devenant le fossile de dinosaure le plus cher jamais vendu. Imagine ça, avoir un fossile de T-Rex chez vous, à la maison. Disons que c'est impressionnant. Ça impressionne la visite. Imposant fossile de T-Rex, composé de 183 os fossilisés, qui a été découvert en 2021 dans un ranch du Dakota du Sud. Ben fascinant. On a dans les prochaines minutes Miles Honnête, Marshmello et Kane Brown. Ça s'en vient à haut.
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3: À Latuc, en ce moment, on a un 23 degrés qu'on attend en après-midi. C'est le maximum prévu avec un humidex à 29. On est à 20 degrés en ce moment. Ce soir et cette nuit, on a un maximum de 18 avec 30% de probabilité d'averse. Un maximum de 28 pour demain mardi avec 60% de probabilité d'averse au courant de la journée. Et par la suite, le soleil s'installe comme du monde pour mercredi, jeudi et vendredi avec des maximums de 26, 22 et 25 degrés qui sont prévus à Latuc.
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Karin Sibouki, toute une saison estivale 2026, sont partout au Québec pour leur tournée d'adieu. Et un autre groupe qui fait quelques festivals cet été au Québec, c'est The Offspring, qui a un titre de chanson qui s'appelle Self-Esteem. Par la destine de soi, si personne te le dit encore aujourd'hui, t'es bon, t'es bonne, t'es beau, t'es belle, t'es capable. Aussi simple que ça. Bon, et Chuck, on est ensemble dans le trafic. Et merci d'avoir choisi le meilleur de la musique à house. C'est The Offspring, Self-Esteem.

du 14 juillet. J'ai la chance de jouer une nouvelle chanson ici à O. Première fois que j'ai la chance de la présenter, celle-là. Pas la première fois que je présente du Somber. Il a accumulé les hits. On les a entendus dans le Hit 15 et un peu partout dans la programmation de O. Et là, c'est une nouvelle chanson qui s'appelle My Body Isn't Ready. C'est une chanson qui aborde les thèmes des problèmes liés à l'image corporelle et leurs conséquences sur les relations. Et dans le vidéoclip, sorti le même jour que la chanson, on peut y voir Andy Never Ready, qu'on a vu dans le film Obsession, qui a été un vrai phénomène. Elle est dans le vidéoclip de cette chanson-là, qui s'en vient dans les prochaines minutes, produite et écrite par Somber lui-même. My Body Isn't Ready, ça s'en vient.

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1: On a droit à un gros show à la TUC jeudi 16 juillet, 19h30. Petit gros bison qui s'est fait connaître par plusieurs sur les réseaux sociaux. Ses chansons ont joué un peu partout à la radio. Il sera en première partie à 19h30 de Québec Redneck Bluegrass Project qui donne tout un show. À 21h, les jeudis centre-ville, c'est le rendez-vous festif des jeudis soirs de l'été. On se rejoint au coin des rues commerciales et Saint-Joseph dès 19h30. Ça va puncher comme la toune qui s'en vient. Metallica va être là.
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3: Bonjour, ici Michel Scarpineau. Voici le bilan de l'actualité. Le CRTC a approuvé aujourd'hui la transaction qui permettra à Arsenal Media de devenir propriétaire du réseau BPM Sport. L'annonce de la vente des trois stations situées à Montréal, Gatineau et dans la région de Québec avait été effectuée l'automne dernier. Le président d'Arsenal Media, Sylvain Chamberlain, résume la mission du réseau BPM Sport.
4: On parle beaucoup du Canadien de Montréal, bien évidemment, le hockey en général qui est un grand sujet de discussion, mais on parle aussi de NFL, on parle de la victoire, on parle de soccer, etc., etc.
3: Jusqu'alors propriété de RNC Media, le réseau BPM Sport entrera dans la grande famille d'Arsenal Media en septembre, selon Sylvain Chamberlain. Avec cette transaction et celle de la semaine dernière où elle a acquis Radio Classique de Québec, Arsenal comptera une trentaine de stations un peu partout au Québec. Au lendemain d'une assemblée de consultation portant sur l'agrandissement du parc industriel qui pourrait prendre de l'expansion dans le secteur du club de ski de fond La Tuque Rouge, le maire de La Tuque, Pierre Paccarard, a fait savoir que le conseil pourrait ralentir le processus. En entrevue ce matin, il a fait savoir que le conseil municipal allait discuter de la question et qu'on pourrait en savoir plus long lors de l'assemblée de mardi prochain du conseil municipal. Il s'est montré en accord avec une citoyenne qui avait demandé lundi de ralentir le processus alors qu'il manquait d'informations sur plusieurs éléments du projet. Alors que l'Assemblée avait pour objectif de préciser certains points, une soixantaine de personnes, en grande majorité des membres du club de ski de fond La Tuque Rouge, ont exprimé leur inquiétude en lien avec leur projet, eux qui avaient beaucoup de questions. Le conseil pourrait donc prendre le temps d'expliquer sa vision à la population durant une assemblée qui aurait lieu après la période des vacances. C'était vos actualités Arsenal Média. 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

0: Finalement, ça a été tout un party à Philadelphie pour le concours de coups de circuit des Ligues majeures de baseball. Carl Schwarber qui a donné un spectacle incroyable. Lui qui est un joueur des Phillies, donc sa foule locale était vraiment contente. C'est rendu en finale du concours de coups de circuit. Mais malheureusement, pour lui et pour la foule sur place, c'est Jordan Walker qui l'a finalement battu. Lui qui est des Cards de Saint-Louis a gâché la fête à Philadelphie avec une performance encore plus fantastique pour remporter la compétition. Parlant de fantastique, Mike Lynn Cidibrini peut ajouter déjà un autre exploit à sa liste d'accomplissements. L'étoile des Sharks a été sélectionnée pour être sur la couverture du nouveau NHL 2027, la populaire franchise de EA Sports. À seulement 20 ans, Cidibrini devient le plus jeune joueur de l'histoire de la NHL à mériter pareil honneur. Le jeu qui va être disponible le 4 septembre prochain. Ça approche et le premier billet pour la finale de la Coupe du monde de la FIFA 2026 se joue en ce moment entre la France et l'Espagne. Tout un match jusqu'à maintenant.
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2: Il est 17h. 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
0: La toune qui punch aujourd'hui en ce mardi 14 juillet, c'est Enter Sandman du groupe Metallica, premier single de leur cinquième album éponyme, sorti en 91, composé sur le thème des cauchemars d'enfants. On écoute cette chanson-là qui aura 35 ans le 29 juillet prochain. C'est Metallica, Enter Sandman, la toune qui punch dans le trafic.
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Et que ça défoule sur la toune qui punch qu'on vient d'entendre, Metallica, a présenté une nouvelle chanson en ondes pour un animateur de radio. C'est toujours vraiment un plaisir. Première fois que j'ai la chance de la présenter ici à O. Et en plus, je trippe littéralement dessus. C'est la collaboration de Mumford & Sons et Chris Stapleton. Here, sur le meilleur de la musique à O.

0: chanson de l'été 2026 ou c'est quoi tes tunes de l'été pour passer du temps en vacances autour de la piscine ou en terrasse? Je veux savoir ça parce que c'est pas évident en 2026 de faire un choix sur la chanson de l'été. On va dire que le bracket est ouvert. Moi, pour ma part, bien sûr que Bedroom Posters, The Good Charlotte et Yellow Card, tu sais, je vois les bands, je sais que je vais aimer ça. C'était pas une grosse surprise pour moi, en plus que la tune est produite par Travis Barker. Une surprise pour moi, je l'ai découvert comme bien du monde cette année, c'est Temper City. Je savais absolument pas c'était qui et ça a été un vent de fraîcheur. Self-Aware est vraiment arrivé un peu de nulle part et est devenu un hit instantanément à la radio, sur les réseaux sociaux. Ça attire vraiment beaucoup mon attention en ce moment pour les chansons de l'été. Tu peux m'écrire c'est laquelle la tune de l'été, c'est qu'est-ce que t'écoutes sur Repeat? Si t'as pas encore entendu Temper City Self-Aware, je te le conseille, ça s'en vient dans les prochaines minutes en haut.
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chaude, on aura une soirée nuageuse, 40% de probabilité d'averse, risque d'un orage violent. Rien de moins ce soir, minimum de 17. Demain, mercredi 15 juillet, alternance soleil-nuage, 30% de probabilité d'averse, maximum de 27, humidex à 29. Et on alterne encore entre soleil et nuage pour jeudi, mais malgré tout, une belle journée avec un maximum de 24. Et on termine la semaine en force vendredi avec du soleil maximum à 26 degrés. 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

0: approuvé par le CRTC. On a donné le feu vert au rachat par Arsenal Media aujourd'hui. Moi qui est fan de sport, je suis vraiment content de les accueillir dans la grande famille d'Arsenal Media. Je leur souhaite officiellement en onde la bienvenue dans l'équipe, dans la famille. C'est vraiment un plaisir de voir la famille s'agrandir comme ça. C'est complètement fou ce qui se passe avec Arsenal Media en ce moment. On va fêter ça avec Austin. C'est Dasha qui s'en vient dans les prochaines minutes dans le trafic à haut avec Chuck qui te souhaite un bon mardi, un bon retour à la maison.
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Français, ben, ils peuvent se consoler quand même. C'est leur journée, leur fête nationale. Et il y a aussi un DJ de Paris qui s'en vient dans les hits, Martin Solveig. Ce sera là avec Hello. Et juste avant, on aura Praise You de Fat Boy Slam.

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9: Ici Michel Scarpino. Le CRTC a approuvé aujourd'hui la transaction qui permettra à Arsenal Media de devenir propriétaire du réseau BPM Sport. L'annonce de la vente des trois stations situées à Montréal, Gatineau et dans la région de Québec avait été effectuée l'automne dernier. Jusqu'alors propriété de RNC Media, le réseau BPM Sport entrera dans la grande famille d'Arsenal Media en septembre, selon le président Sylvain Chamberlain. Avec cette transaction et celle de la semaine dernière où elle a acquis Radio Classique de Québec, Arsenal comptera une trentaine de stations un peu partout au Québec. La réunion estivale des chefs de l'Assemblée des Premières Nations s'est ouverte aujourd'hui à Ottawa. Durant trois jours, les membres de l'Assemblée, qui représentent les intérêts de quelques 630 chefs des Premières Nations, doivent débattre de 53 résolutions qui traitent notamment du programme de grands projets du gouvernement fédéral et de la situation de la protection de la jeunesse au sein des Premières Nations. Et puis le groupe de l'heure Angine de Poitrine entame une série de concerts à Toronto ce soir qui débute en grand avec la première partie du rocker américain Jack White. Le duo anonyme, vêtu de costume à pois, a une grosse soirée devant lui. Après son apparition au spectacle de White à l'amphithéâtre RBC, il doit traverser la ville à toute vitesse pour se produire en tête d'affiche au Mod Club plus tard dans la soirée. Les trois concerts du groupe saguenéen prévus dans cette salle affichent déjà complets. Voilà, on vous souhaite une bonne soirée avec nous. C'était vos actualités Arsenal Média.

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L'été, c'est les vacances pour plusieurs. Dragonette et Martin Solveig, les DJ français, qui doivent fêter pas mal la journée, la fête nationale des Français aujourd'hui, le 14 juillet. On fêtait ça avec Hello et juste avant, Fatboy Slim et Praise You sur le meilleur de la musique à haut.

les hits. 21 Pilots vient faire son tour dans les hits et on a aussi Imagine Dragons pour Natural. Et avec la chaleur qu'on a un peu partout au Québec, ben, ça se peut qu'on ait l'impression de faire des rêves fiévreux. C'est Alex Warren sur le meilleur de la musique à haut.

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1: Avec la chaleur qu'on a, on n'avait pas le choix. Ça prend l'hymne national, les vagues de chaleur, Heat Waves, Glass Animals s'en vient. Et une chanson de 2013 d'un groupe qui s'est rencontré sur Craigslist. Ça, si on veut traduire ça au Québec, c'est comme si ils s'étaient rencontrés sur Kijiji ou peut-être même maintenant Facebook Marketplace. Les gars sont seulement deux dans Capital Cities. Il y en a un qui cherchait de l'emploi dans la composition de jingles publicitaires et l'autre était déjà compositeur, producteur à Los Angeles. Ils se contactent, sont tout de suite, immédiatement sur la même longueur d'onde à partir de 2009. Ils travaillent sur plein de trucs ensemble et ça a donné en 2013 le hit Safe and Sound, Capital Cities 7 Hour.
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Fighters qui s'en vient dans les prochaines minutes. Et on a juste avant Papa Roach et leur toute dernière Wake Up Callin' sur le meilleur de la musique à haut avec Chuck qui te souhaite un bon mardi soir.

0: Pour les hits, on se retrouve demain 18h pour l'édition du mercredi. D'ici là, manque pas à 6h pour bien commencer ta journée, les 100 000 matins. Mon nom est Chuck, je te souhaite un très beau mardi soir. Goodbye!
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5: Ici Michel Scarpino, le CRTC a approuvé aujourd'hui la transaction qui permettra à Arsenal Media de devenir propriétaire du réseau BPM Sport. L'annonce de la vente des 3 stations situées à Montréal, Gatineau et dans la région de Québec avait été effectuée l'automne dernier. Jusqu'alors propriété de RNC Media, le réseau BPM Sport entrera dans la grande famille d'Arsenal Media en septembre, selon le président Sylvain Chamberlain. Avec cette transaction et celle de la semaine dernière, où elle a acquis Radio Classique de Québec, Arsenal comptera une trentaine de stations un peu partout au Québec. La réunion estivale des chefs de l'Assemblée des Premières Nations s'est ouverte aujourd'hui à Ottawa. Durant 3 jours, les membres de l'Assemblée

vous êtes à l'écoute du Haut 97.1 en direct du studio de Co-PTM d'Anaï Thériault qui vous accompagne. Et on regarde qu'est-ce qui se passe dans l'actualité là en ce mardi soir. Ben, on a le projet pilote sur la gestion forestière régionale qui va aller de l'avant. Si vous voulez en savoir plus sur cette nouvelle étape du projet, ben, dirigez-vous sur monlatique.com.

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Et en première partie, pour cette semaine, c'est à 19h30 avec Petit Gros Bison. La deuxième partie, à 21h, Québec Redneck Bluegrass Project. Hey, ça là, ça va mettre le party dans la place. Ils sont excellents. Donc, c'est au coin des rues commerciales et Saint-Joseph dès 19h30. Manquez pas ça ce jeudi 16 juillet pour le rendez-vous festif des Jeudis Centre-Ville. À la TUC, merci d'être à l'écoute. Toujours un plaisir de vous accompagner. On est le mardi 14 juillet.

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4: Voici vos nouvelles, Arsenal Média. Québec injecte 470 000 $ afin de donner vie au projet pilote Notre Chimique, franchissant une nouvelle étape vers la gestion régionale des opérations forestières. En lien avec l'énoncé d'intention qui avait été signé le 13 mars dernier, 4 mois jour pour jour avant cette nouvelle annonce, Québec annonce que l'argent servira à une première démarche pour cartographier des sites d'intérêt du territoire. Les chefs de territoire seront impliqués dans ce projet pilote dont on se donne 5 ans pour jeter les bases. Pour Yann Lafrenière, ministre de la Sécurité intérieure et ministre responsable des relations avec les Premières Nations et les Inuits, c'est l'aboutissement de beaucoup de négociations. Le grand chef du Conseil de la Nation Atikamekw, Constant Awashish, est également heureux de voir la concertation entre les Atikamekw, les élus, les industries forestières et touristiques. La journée familiale du contour du lac Abos a encore connu un grand succès. Organisée sous l'égide de l'Association des propriétaires riverains du chemin contour du lac Abos, la journée a permis d'amasser 2200 $ au profit de la Fondation pour la santé du Haut-Saint-Maurice. Le chiffre est encore provisoire puisque des montants restent à entrer. Les cuisiniers ont préparé en tout 183 trios poutine. On sait qu'un trio poutine, hot dog et boisson gazeuse était vendu au coût de 10 $ et que l'argent recueilli allait à la Fondation. La Banque du Canada s'apprête à annoncer mercredi sa 5e décision de l'année concernant les taux d'intérêt après plusieurs semaines mouvementées. Malgré la succession d'événements survenus depuis la dernière décision de la Banque centrale en juin, la plupart des économistes s'attendent à ce que les responsables de la politique monétaire maintiennent le taux directeur inchangé à 2,25%. Finalement, côté météo à la TUC, ce soir et cette nuit, c'est partiellement nuageux avec 30% de probabilité d'averse et un risque d'orage. Le minimum prévu, lui, est de 18 degrés.